0: proportions, là, mais je veux dire que après la pause des Olympiques, ça a été une des très, très bonnes équipes dans toute la Ligue nationale.
1: J'avais choisi Jared Bednar.
0: Ouais.
1: Parce que je trouve parfois qu'on donne pas assez de crédit à l'entraîneur de l'équipe qui domine.
0: Mm-hmm.
1: Et moi, l'année que le Lightning a dominé, j'avais choisi John Cooper.
0: Mm-hmm.
1: Mais j'ai l'impression que Lindy Ruff a gagné le trophée d'entraîneur-chef de l'année.
0: Ouais, moi, c'est mon choix. Je pense que c'est légitime parce que tout ce qui s'est passé à Buffalo, ces 15 ans là, sans la participation aux séries, puis réussir à ramener l'équipe en série. Écoute,
1: 2011, la dernière fois.
0: C'est magique parce que c'est le gars qui a participé aux séries, qui amène cette équipe-là à une notoriété, à une respectabilité. Il quitte, s'en va ailleurs. Écoute, à un moment donné, il y a de l'usure, hein. Puis il revient, oups, c'est encore l'homme de la situation.
1: Moi, ce qui m'a surpris, là,
0: ouais,
1: c'est qu'on a congédié le directeur général Adams et j'ai l'impression que les propriétaires de l'équipe, la famille Pegula, ont choisi Lindy Ruff.
0: Ouais, on avait eu cette discussion-là un peu plus tôt, Martin, puis tu as raison de revenir là-dessus, parce que moi aussi, je pense que tu ne laisses pas aller un directeur général dans les circonstances dans lesquelles ça s'est passé. Là.
1: Parce qu'il avait commencé à remonter la pente.
0: Il gagnait. Là,
1: c'était en décembre, rappelons-le. Là.
0: Fait que, écoute, mais en même temps, des fois, il y a des choses qui se passent à l'interne qui sont... T'sais, on n'a pas tous les détails, mais on peut anticiper ce genre de choses.
1: En deux secondes, Denis, je t'ai pas posé la question. J'ai parlé de Gulutan, mais est-ce que tu penses que Knobloch sera l'entraîneur des Oilers cet automne?
0: Oui, j'en suis convaincu. Moi, je trouve qu'il fait du très bon travail. Il n'y a pas grand-chose pour travailler. Là.
1: On s'arrête maintenant, mais juste avant, je vous donne les résultats du seul autre match qui est commencé en parallèle ce soir. Les Bruins qui reçoivent les Sabres. On rappelle que les Sabres sont en position d'éliminer les Bruins devant leurs partisans et ils mènent 1-0. Le seul but a été l'œuvre de Alex Tuck. Il connaît une excellente série avec les Sabres de Buffalo. Et à 22h, les Knights qui visiteront le Mammouth en Utah. Et du côté de cette série-là, eh bien, les Knights sont aussi en position d'éliminer leurs adversaires. On va s'arrêter pour quelques messages et dans un instant, ça reprend le plus belle ici au Centre Bell. Après 20 minutes de jeu, une excellente première période de très haut niveau. C'est 0-0 entre le Canadien et le Lightning.
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1: Le match numéro 6 va commencer dans un petit moment. Le Canadien contre le Lightning. Et ce soir, le Canadien pourrait se qualifier pour la demi-finale de conférence. C'est parti! Bon match! Et ça va sortir de la zone pour Bjork Strand. La remise est bonne. Radish attaque. Tire au cercle gauche. Arrête de main. Il garde la rondelle contre lui. Un premier arrêt pour le gardien du Canadien. Cernak devant les bancs de pénalité. Lance la rondelle derrière le gardien. De faire perdre le tir. Je tourne les quais. Filet ouvert. Raté par Yannick Gourde. Il avait une chance inouïe. Monzer qui prend la rondelle. Il avait battu le gardien du côté du bâton.
0: Complètement.
1: Et Slavkowski va se lancer. Protège la rondelle. Remet au centre de la glace. Suzuki attaque à point droit. Frein pour éviter l'adversaire. La passe au filet. Ça revient devant. Quelle chance ratée par Slavkowski. Il avait un filet ouvert sur ce 2 contre 1. À l'arrivée, il tire la rondelle dans le fond de la zone. Course pour la possession. Serac a voulu barrer la route à Stankowski. Contact entre les deux hommes des milieux d'avant. Le tir du revers. Bel arrêt. Et pas de retour. Vasilevski vient de priver Jake Evans d'un but. Et quel jeu de récupération derrière le filet par Juraj Slavkovski.
0: Là, Martin, il est au rendez-vous, Slavkovski.
1: Tac poursuit, remet au centre pour Alex Texier. On part à rondelle à bol de devant les banques pénalités. Tire à la gauche du gardien, remonte d'avant. Derrière Texier lance. Quel arrêt du bout de la jambière. Après 20 minutes de jeu au Centre Bell à Montréal, c'est 0 à 0 entre le Lightning et le Canadien.
5: Allons derrière le banc avec Danny Dubé.
1: Alors, Danny, en première, il y a des chiffres impressionnants concernant le Canadien.
0: On se fait pas de cadeaux. 28 mises en échec, Martin, wow. Seulement en première période.
6: Première période.
0: Wow! Alors, on donne pas de temps ni d'espace à l'adversaire et ça crée de la frustration. D'ailleurs, la première pénalité en fait.
1: Il reste encore 1 minute 50 à l'avantage numérique du Canadien pour entamer la deuxième période. Suzuki, c'est release. C'est reparti. Remise en jeu remportée par Suzuki. Il n'y a aucun but au tableau. Voilà Hudson qui a récupéré cette rondelle. Patine au centre, s'échange avec Caulfield qui a frappé le poteau en première période. À la remorque. Voilà Suzuki. Attaque la ligne bleue. Le voici maintenant en zone offensive. Il rejoint Caulfield, c'est raté. Ça circule à la gauche du but. McDonald saute sur cette rondelle. Tente un dégagement intercepté par Suzuki. Deuxième essai, c'est fait par Cernak. Il tire la rondelle jusqu'à Dobesh. Dobesh récupère derrière son filet. Va laisser la rondelle à Lane Hudson. Une première porte est ouverte pour le Canadien ce soir. Début de deuxième. Hudson devant les bancs. Slavkovski en retrait. Suzuki transporte le jeu. Le voici à la ligne adverse. Il y a de l'ouverture pour lui. Remet à la pointe gauche. Davidov descend. Laisse à la ligne bleue pour Hudson. Cercle droit. Caulfield dans l'enclave. Zatowski lance. Il a raté la cible. Retour qui appartient maintenant à Davidov. Une passe à la ligne 2 du Lightning. Hudson, Davidov. Cercle gauche. Il tire. Déviation et arrêt du gardien. Récupération de Caulfield. Remet à la pointe droite pour Hudson. Ça revient à Davidov. Au cercle, il tire. C'est bloqué par McDonough. Gourde à la rondelle. Dégage à l'autre bout de la patinoire. Voilà Dobesh maintenant. Deux tirs consécutifs pour le Canadien à ce jeu de puissance là qui ont pu être dangereux. 45 secondes à faire à leur jeu de puissance. Hudson prépare la charge avec la deuxième unité. Attaque la ligne bleue. Il y a de la place. Arrive au filet. S'en va derrière le gardien de but. Protège toujours cette rondelle. Remet à la pointe gauche. Dak a pris sa place à la pointe. Oh, il dribble. Il a perdu. Cirelli a harponné la rondelle et Dak l'a récupéré pour empêcher Cirelli peut-être d'aller s'échapper. Cirelli reprend devant les bandes pénalités. Aigle attaque en désavantage. Remet derrière Cirelli. S'approche de l'enclave. Intercepté. Beau jeu défensif. Yoke à la rondelle. Cherche à renoncer. Regarde autour de lui. Remet à la remorque pour Lane Hudson. 17 secondes. Le temps d'une dernière attaque pour le Canadien en avantage numérique. Dak à la ligne bleue. Franchi. Près de l'enclave. Le tir est jamais venu. Il a été arrêté par Lilberg. Intervention ratée de la part de Texier. La passe sortie pour Moser. Alors que Bodzuk se promenait là, c'est pris par Cirelli. Cirelli tire la rondelle à la pointe droite et jette le disque chez le Canadien. Quel travail d'Anthony Cirelli en désavantage numérique.
0: Oui, on connaît ça.
1: Voilà, Matheson remet en territoire neutre. C'est Texier à la pointe gauche chez l'adversaire. Il a perdu. Gazon cherche à attaquer. Rattrapé par Bodzuk. Bodzuk encore contre lui. Remise arrière. Kucherov tire de l'enclave. Bloqué par Bodzuk au cercle droit. Bodzuk va dégager en territoire neutre derrière les défenses. Bradish va chercher. Remet rapidement, latéralement, à Charles-Édouard Dastou. Sa passe devient un dégagement. Carrier la rabat au centre. Voilà Dano. À la pointe gauche, il a perdu un entrée zone devant Radish qui retraite chez lui avec le disque. Il n'y a toujours pas de but en début de deuxième. Dastou attaque. Le voici haut de l'enclave. Il tire dans la vitesse de Dobesh. Pas de retour. On va reprendre près du gardien du Canadien. C'est 0 à 0.
0: Un petit peu trop passif en défensive et tout de suite, on attaque du côté du Lightning. On était cependant en changement du côté du Canadien. Ils sont ouverts la porte. Et le jeune Dastou, lui, il en a profité. Il a tué bon flair offensif. Alors, Charles-Édouard décoche un tir du haut de l'enclave, mais le gardien, le dernier mot.
1: Samuelson vient de marquer du côté de Boston et les Sabres mettent 2 à 0 maintenant.
0: Ooh.
1: À la fin de la première période là-bas. On va reprendre tout près du gardien Dobesh. Alors que James va faire face à Philippe Dano à la mise en jeu. Dano se défend et James va attaquer. On est prêt pour la mise en jeu finalement. Tout le monde s'est placé à la demande des officiels. On tarde à laisser tomber cette rondelle. Le juge de ligne demande à Dano d'être placé. Dano lui dit « j'étais placé ». Quand même drôle ce qui se passe là. La rondelle est restée dans la main du juge de ligne. Il va sortir James.
0: Okay.
1: On permute, on déménage du côté du Lightning. Gonsalves. Quelle perte de temps. Quelle perte de temps. On est prêt avec Dano. Finalement, on bagarre. C'est gagné par le Canadien. Pendant Gouli, derrière son gardien de but. Passe à la pointe droite. Déviation de Evans. La rondelle est sortie. C'est rabattu aussitôt par Gonsalves. Evans intervient à sa ligne bleue. Remet à ses défenses. Gouli, cercle droit ou cercle gauche pour Jack Hyde. Passe maintenant en diagonale. Evans attaque la pointe gauche. Résiste à un plaquage, tire la rondelle derrière le filet. Ça revient à James, fait circuler derrière son propre filet. Au cercle gauche, c'est dévié par Moser. Interception de Cooley à la pointe gauche, c'est gardé par Evans. Lance la rondelle derrière le filet. Pas de but encore. Gallagher cherche à récupérer, contré au dernier moment par Radish. Passe à la pointe gauche et lui pour Gonsalves. Une remise latérale déviée par Burks. Sandovin, un dégagement. Premier rendu, Jack High. Protège la rondelle derrière le gardien de but avec Goulet. Une passe rapide qui revient à la pointe droite. Gallagher maintenant. Tente de mettre l'attaque en marche. Remet en zone offensive. Voilà Evans. Il est plaqué en entrée de zone par Dastou. Evans pousse la rondelle vers l'enclave. Personne de son camp y était. Bjorkstrand dégage. Ça va traverser la glace. Et le premier rendu, c'est Lane Hudson. C'est accepté par les juges de ligne. Alors qu'on fait des changements, les gens sont pas trop d'accord avec ça. Ah, c'est récupéré par Tampa. Dastou en territoire central. Eagle attaque la ligne bleue. La passe en enclave, réception, tir de Kucherov. Et la rondelle a raté carrément la cible. J'ai cru que la rondelle avait été gobée, mais ça a raté la cible. Suzuki contre-attaque au cercle rouge. Remet derrière Coffey, s'avance, il lance. Il a raté à son tour, bloqué par le gardien. Vasilevski ne donne pas de retour. On va reprendre tout près du gardien du Lightning. Il y a un petit commencement de dispute avec Nick Suzuki et Dastou. On n'ira pas plus loin avec ça.
0: Lorsque les meilleurs joueurs du Lightning sont sur la glace, il faut avoir une conscience défensive accrue. Ça veut dire quoi? C'est pas juste regarder la rondelle, mais regarder autour de soi. Et sur la dernière séquence, le jeune Lane Hudson, lui, vient prêter main forte à deux coéquipiers qui ont pris en souricière, qui ont trappé carrément Eagle. Mais la passe est parfaite de l'autre côté. Ouais. Et qui est là complètement seul, c'est Kucherov. Il a décoché un tir, heureusement, pour le Canadien replacé.
1: Et tantôt, il y a une mi-tête de Vasilevski sur Caulfield, mais il n'a pas gobé, il l'a rabattu au sol devant lui. Danny Caulfield a de bonnes chances,
0: oui,
1: a de bons tirs.
0: Bourdonne.
1: La mise en jeu gagnée par le Lightning chez eux. Interception de Anderson avec Suzuki. On fait circuler la rondelle derrière le filet. Cernak est le premier rendu. Toujours 0-0 en début de deuxième. Dégagement provoqué par la tentative de passe chez le Canadien. Suzuki travaille devant le banc de l'adversaire. Résiste devant pour Kucherov qui s'en venait vers lui. Protège la rondelle, Suzuki. Cirelli, lui, soutient le disque, remet à ses défenses derrière la ligne bleue. Cernak est là, le premier, rejoint McDonough. McDonough devant les bancs de pénalité, se déplace au point central. Passe et va pour Guinzo. Jette le disque chez le Canadien. Il y a eu intervention réussie. Et contre-attaque maintenant. Anderson, deux contre deux avec Carrier. Anderson, la passe à André Coffey. Lance, il a raté! Vise à la partie supérieure côté du bâton. Rebond de la bande, récupéré. Caulfield dans sa chute. Rejoint Dano qui vient de sortir sur la patinoire. Le Lightning contrôle maintenant sa zone. On laisse à Vasilevski. L'intervention réussie alors que Cirelli s'échange des coups avec Dano. Après le sifflet de l'arbitre, on va reprendre tout près du gardien Vasilevski.
0: Ça passe proche.
1: Là,
0: c'est tout près.
1: Oui. Cette fois-ci, est-ce que le tir a dévié, Danny, parce qu'il est parti très haut après le tir de Caulfield?
0: Ouais, ben écoute, on va revoir cette séquence là sur l'écran et je pense pas que non. C'est
1: non,
0: lui qui
1: ça a pas dévié.
0: Il s'en veut.
1: Il s'en voulait, oui.
0: Ah ouais, il y avait un trou béant du côté du.
1: Encore du bâton.
0: Ouais, ouais. Ouais.
1: On va reprendre à la droite de Vasilevski.
0: C'est ça, à peu près 6 pouces.
1: Dano et Davidov accompagnent Slavkovski. On a bougé un peu trop vite. Dano est chassé. Slavkovski s'amène pour attaquer à la droite du gardien contre Nick Paul. La rondelle tombe, c'est gagné par Nick Paul. Ça va à ses défenseurs. Dastou transfère derrière le filet jusqu'à la gauche du but. Sortie préparée. Revise de Gergensen, dévié par Gourde en fond de territoire offensif. Premier rendu, c'est Paul de s'installer, rejoint Lilberg. Lilberg tire, déviation. C'est bloqué par Dobesch avec sa jambière, fait dévié à sa gauche. Nick Paul, bagarre pour le retour contre Caden Goulet. Un autre joueur est là, Gourde. Voilà Dano, passe au cercle gauche, Slavkovski d'une seule main pour la sortie. Territoire central, voilà Davidov. Davidov pousse la rondelle devant lui, évite le plaquage de Dastou. Tente la remise, c'est raté de près par Dano. On se retrouve au cercle droit. Davidov récupère encore la rondelle. Il a un bon début de match, Davidov, jusqu'à maintenant. Derrière le filet, cette rondelle circule à la gauche du but du Lightning. Gourde est plaqué par Slavkovski. La pression est maintenue. Davidov intervient. La passe à Dano. Le tir au cercle de mise en jeu, c'est raté. Ça ira à la droite du filet. Voilà, Goulet maintenant. Avec une passe. Tenté vers la pointe. Il n'y avait personne. Là, c'est dangereux. Hudson fonce sur la rondelle libérée. Presque rattrapé par Paul. Fait la passe devant les bandes de pénalité. Dano dégage du revers. C'est repoussé par Dastou. Dastou avec une passe latérale. Radish a déjoué un joueur devant lui. C'était Texier. Passe à Perry à la pointe droite. Il lance la rondelle derrière Dobesch. Dobesch regarde ses options. Passe à sa droite. Hudson transfère derrière le filet pour Jack High. Rate son dégagement. Radish descend. Tire au cercle. Arrête Dobesch. Retour devant lui. Sans la jambière. Quel arrêt vient faire contre Gazon. Et le tir qui a touché le poteau ensuite. Dégagement à l'autre bout de la patinoire. C'est la course. Bolzuk maintenant. Et c'est refusé. Et l'arbitre siffle. On va reprendre avec 14-20 à faire. Ça a bien failli cette fois-ci. 0-0.
0: Oh oui. Et là-dessus, écoute. Et Jacka est allé voir son gardien. Le gardien l'a réconforté tout de suite, mais c'est lui qui a rouler la rondelle le long de la rampe alors qu'il n'y a pas d'option de passe, mais pas du tout. ça a permis à l'adversaire
6: de récupérer
0: la rondelle, de décocher un premier tir. Ensuite, il y a une deuxième chance et elle passe entre les jambières, mais Dano est placé sur le poteau opposé. Il saisit cette rondelle et l'empêche de pénétrer. Quel jeu!
6: Je pense que Dano et les fantômes ont fait quelque chose là-dessus. Dano au contrepoint. On dirait à la droite de Dobesch. Territoire offensif pour le Lightning. La foule se lève ici. On bagarre au cercle de mise en jeu. Récupération de Dano, militaire à Ganzo. Ganzo dans l'enclave. Tire Radish, il a raté la cible. Ça revient au cercle droit. On n'arrive pas à sortir. Bonzer lance à nouveau, c'est l'arrêt de Dobesch. Récupération de Bonzuk fait dévier devant. Et Hudson sonne la charge. Décide de faire demi-tour au territoire neutre. Une passe. Il a rejoint Texier qui a fait dévier derrière le gardien. C'est refusé aux joueurs du Canadien. On ne pourra faire de changement. Alors que Perry s'amuse avec le bâton de Hudson qui veut juste s'en défaire. Alors l'arbitre a averti Perry. On va reprendre tout près de Dobesch. Ça chauffe autour du gardien du Canadien, là, Danny.
0: Oui, écoute, plusieurs tirs de qualité. Des gestion de rondelles un petit peu plus déficiente à certains moments. Et écoute, une équipe expérimentée. Ce que je remarque beaucoup du côté du Lightning, c'est qu'il y a des joueurs qui sont prédéterminés pour aller au filet. Et Corey Perry en fait partie, évidemment.
6: C'est Raleigh gagne la mise en jeu. Ça va à la pointe droite pour Bowser. À la pointe gauche pour Bradish. Cercle gauche. Eagle remonte à la pointe. Bradish rate son tir. Tente une deuxième fois. C'est dévié sans toucher au gardien. But à sa gauche. Hudson maintenant. Derrière son filet. Fait circuler maintenant. L'intervention de Jack Eye. Tentative de sortie de Texier. Pénalité est annoncée, Danny. Le Canadien sera privé d'un homme. Et c'est Alexandre Texier. On s'arrête. Avantage numérique. Tempa au retour. C'est 0-0. Début de deuxième.
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6: Il n'y a pas de but encore en début de deuxième. L'avantage numérique est offert au Lightning de Tampa Bay. Texier a donné un coup de bâton accidentel au visage d'un joueur du Lightning et il est chassé pour 2 minutes.
0: Mais là, Martin, ça revient toujours à la même équation. Si tu passes trop de temps dans ton territoire, tu te défends plus longtemps, c'est plus difficile et les bâtons finissent par... À l'occasion, t'en perds le contrôle, malheureusement. C'est pas une pénalité d'indiscipline, cependant. Non. Et c'est ce qu'il faut retenir.
6: Genzo, Eagle, Point sont là. Radish et Kucherov pour défendre. Evans, Matheson, Carrier. Et Newark, on est prêt. À la droite de Dobesch. La porte est ouverte pour le Lightning. 0-0. On bagarre. On va sortir Genzo. La rondelle est restée dans la main du juge de ligne Andrew Smith. Eagle s'amène maintenant pour affronter Evans. Remise en jeu, c'est gagné par Riedel. Ça va à la pointe droite pour Radish. Radish se déplace. Cercle droit pour Ganzo. En bouche sur droite. C'est récupéré par Brandon Pond. Va derrière le filet. S'échange avec Kucherov. Tire de Radish. Brise sa palette de bâton. C'est plutôt le défenseur du Canadien. C'est plutôt Evans qui a brisé sa palette de bâton en bloquant. Egel maintenant. Alors, c'est presque un 5 contre 3. Egel à la rondelle. Evans appuie le bâton. Transversal. Kucherov à la pointe. On s'est raté. Attaque avant. Evans fonce vers le banc. On va lui donner un autre bâton. Il reste dans le jeu. Contre-attaque du Lightning. Voilà, Egel descend de la pointe droite. S'installe. Remet à la pointe. Kucherov. Transversal. Intercepté. Yonk à la rondelle. Attaque 2 contre 1 maintenant. Et 2 contre 2. On s'est replié. Transversal. Carrier suit la vague et tire par-dessus la cage. Récupération au cercle droit. Evans garde la pression en territoire offensif. Il y a des changements complets apportés par le Canadien. L'avantage numérique commence pour Tampa. Une 15 encore au centre de la glace. Radish a du mal avec une passe latérale. Brayden Point cherche à entrer chez le Canadien. Remise à la pointe gauche. Ganzel descend, laisse derrière. Voilà, Kucherov se déploie avec Ganzel au cercle gauche. Avantage numérique Tampa, pas de but encore. Ganzel à la gauche de Dobesh. Remet au cercle. Kucherov se déplace. Kucherov dribble au de l'enclave. À l'embouche sur gauche. Ganzel transversal pour l'enclave. Point récupère. Il a pas tiré. Ensuite, dégagement réussi par Anderson à l'autre bout de la patinoire. Voilà maintenant le gardien Vasilevski qui remet à son défenseur Radish, qui choisit de remettre à la remorque. Rondelle transportée par Ganzel. Il est en territoire 2. Remet à Kucherov qui attaque la ligne 2. Kucherov rentre en zone offensive hors jeu. On a devancé le porteur de la rondelle. On va reprendre avec 37 secondes encore à la pénalité imposée à Alex Texier. Le Canadien a empêché toute attaque dangereuse de s'installer.
0: Oui, des jeux un petit peu compliqués. Toujours le même. Hein. C'est sûr que c'est un joueur élite. Donc, on permet à... Surtout sur l'avantage numérique, on permet à Kucherov des jeux en transversal. Sur la dernière séquence, un jeu un peu risqué, alors qu'il y avait des options de passe plus probantes. Et ça a permis aux Canadiens d'intercepter cette rondelle et de passer plusieurs secondes en territoire adverse.
6: Evans contre Paul. On est devant la ligne 2 du Canadien. C'est gagné par Evans. Et c'est pris par Gonsalves cependant. Arrive devant Goulet. Fait circuler la rondelle droite-gauche. Ça revient à la pointe pour James. James, ennuyé par la pression du haut. Remet à la pointe. Dastou. Fin de pénalité dans 25 secondes. Remet au cercle droit. Gonsalves à la rondelle. Vers Dastou. Deuxième unité. Attaque le tir dévié. Bloqué dans l'enclave. C'est Goulet qui a la rondelle. Qui l'a bloqué. Dégage du revers. À l'autre bout de la glace. Changement complet maintenant pour le Canadien de Montréal. Et contre-attaque du Lightning. Rondelle transportée en territoire central par Dastou. Remet à la remorque derrière lui. Voilà Nick Paul. Autre passe arrière. James attaque la ligne 2. Chute et perd. Mais Paul reprend. N'arrive pas à tirer au cercle droit. Contré par Lane Hudson. Hudson maintenant saisit la rondelle. Pénalité terminée. La passe au centre. Il visait Texier. Devient un dégagement. À l'autre bout de la glace, c'est accepté. Et le Canadien a tenu le coup. On approche la mi-match et c'est toujours 0-0 entre les deux équipes. Dastou à la rondelle, campé derrière son filet.
0: Le Lightning n'a aucun tir au filet enregistré maintenant.
6: Voilà Cernak qui reçoit la rondelle de Dastou, il remet le disque encore. Voilà Gourde, attaque la ligne 2, tire au cercle gauche, c'est raté le revers. On débat le retour derrière le filet. Retour de la bande, Slavkovski a perdu l'assistance de Bjorkstrand. Suzuki est là, pousse le disque en zone 2 devant les bancs. Slavkovski rate, ça revient à Gergensen devant son banc, jette du revers à la gauche du but du Canadien. Suzuki, premier rendu pour chasser, fait circuler jusqu'au cercle droit. Caulfield est là, remet derrière le filet. Intercepté par Bjorkstrand. L'attaque est en vie pour le Lightning. Bjorkstrand remet haut de la zone. Le tir bloqué sur Luke Jurgensen. Voilà Caulfield. Sortie interceptée. C'est resté près de la ligne bleue à la pointe droite. En dessous du revers, rejette devant les ventes pénalité. On éloigne la rondelle de Dobesh. On circule la rondelle derrière lui. Le Lightning l'a fait. Go maintenant reprend. Il est à la gauche du gardien. Passe d'une seule main cueillie par Slavkovski. Il va sonner la charge. Avec Caulfield et Suzuki. Suzuki et Caulfield freinent devant le banc. Dégagement jusqu'à l'autre bout de la patinoire. Récupération du Lightning derrière le filet. Et la rondelle appartient aux visiteurs. Bonzer remet en territoire neutre. C'est dévié par Kucherov. Rentrée zone ratée. C'est rabattu au centre. Radish devant le banc des joueurs. Fait circuler. Gauche droite derrière le filet. Dobesh intervient. Remet rapidement à Goulet à sa gauche. Goulet transfert derrière le filet pour la droite à Matheson. Passe en territoire central. Il y a une remise à Dak. Dak à deux contre un. S'avance au cercle. Il peint. Bon jeu de Radish. Couché à couper la ligne de passe. L'attaque se poursuit. Kirby Dak sort au cercle gauche. Le long de la rampe. Laisse à Texier. Texier qui a eu quelques chances tantôt, là. Texier maintenant remonte. Il est près de la pointe gauche. Remet à la pointe droite. Matheson lance. Touche le gardien. La rondelle est haute. Elle est touchée. La chute maintenant de Bozic qui n'a pu compléter. Alors que Egon et Luis bagarre derrière le jeu. Kucherov maintenant tente la sortie. Remet en zone offensive. Voilà Bonzer. Bonzer avec une passe arrière. Voilà Kucherov. S'installe au cercle. Transversal réussi de l'enclave. Le tir raté par Lilleberg.
15: Retour qui est récupéré par Goulet. Une passe maintenant pour Dak. Dak remet l'ombre de la rampe. Et Bolduc du revers. Oh, il rejoint maintenant Texier. Texier mal cueilli cette passe. Il est venu dans son dos un peu imprécise. C'était une échappée potentielle, mais c'est un hors-jeu, Danny. On va s'arrêter pour des messages avec 9.35 à faire à la période médiane. On a passé la mi-match au Centre Bell. Il n'y a pas de but encore, mais quel match on a.
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15: On va reprendre tout près du gardien Jakub Dobash. Et le compte est toujours 0-0. Et là, Danny, tantôt, le Canadien a eu quelques chances. Un drôle de tir dévié de Matheson qui a forcé Vasilevski à faire un arrêt de triple A.
22: Oui, une acrobatie, on va dire comme ça, Martin, parce que la rondelle était flottante, elle était dans les airs, elle était pas nécessairement en position confortable pour faire le deuxième arrêt. C'est simplement de la combativité qui lui a permis de faire cet arrêt. Et parlant de combativité, écoute, Zachary Bolduc joue un match superbe. Il est de tous les instants une menace. Complète ses mises en échec et dérange l'adversaire.
15: On va reprendre à la gauche de Dobash. Point contre Dano qui défend. On demande aux joueurs à l'extérieur du cercle de se replacer. La rondelle tombe. C'est gagné par le Canadien grâce à Dano. Matheson, Dano derrière le filet. Dano pousse la rondelle pour lui-même devant lui. La passe est bonne. Voilà Demidov devant les bancs de pénalité. Pousse le disque. Interception à la pointe gauche par Monza. Ça a causé le hors-jeu en entrée de zone pour le Canadien de Montréal. Danny, je vois un peu plus de mordant, d'insistance dans le jeu de Demidov. Je pense qu'il y a plus d'assurance ce soir, Demidov.
22: Ouais, il patine plus, Martin. Il y a la rondelle. Il touche à la rondelle aussi. Je pense que c'est des éléments importants. Un ailier, là.
15: Il y a eu des tirs aussi en première.
22: Ouais, écoute, je pense que la grande force de Demidov, c'est son contrôle de rondelle. Et il doit, en zone 1, être celui qui dirige l'attaque. C'est là où il est fort. Lorsqu'on peut lui remettre la rondelle dans cette zone-là, il devient extrêmement menaçant et il est stimulé par ces chances-là.
15: Evans Gazzo s'affronte à la Ligue 2, devant la Ligue 2 du Lightning, pardon, devant les bancs de pénalité. Evans gagne. Ça va Hudson. Échange latéral derrière le point central. Dégagement de Goulet à la droite du gardien. Bowser, premier rendu. Bowser fait face à deux joueurs du Canadien. Il perd. Récupération de Anderson, ensuite raté. Dégagement intercepté. Goulet à la pointe droite. Rejoint Demidov. Demidov est placé le long de la rampe. Bagarre territoriale contre Radish. Voilà la sortie de Gazzo à deux contre un. Il se détache avec pointe de la transversale. Bonjour! Hudson a coupé la passe. Et la bande de Evans rejoint Anderson, mais trop loin pour lui. Et cette rondelle ira derrière le filet. C'est refusé au Canadien de Montréal.
23: Quel jeu défensif.
15: Wow! Lane Hudson, Danny. Il ne finit pas de nous impressionner des deux côtés de la glace.
22: Là, il vient de priver une chance à deux contre un. Il n'y en a pas eu beaucoup depuis le début du match.
15: Non.
22: Et là-dessus, écoute, vraiment, Gazzo n'en revient absolument pas. Il vient de se faire...
15: Chapeau.
22: Il vient de se faire voler une passe. La passe est interceptée. Et de palette à palette, pas avec le bâton sur la glace.
15: Il pas couché à terre, là.
22: En plus de ça, il récupère la rondelle et la refile à son coéquipier. Quelle séquence!
15: Cyril Lee s'installe pour la mise en jeu à la gauche du gardien du Canadien. Le Lightning attaque. Et pour défendre, on a délégué Suzuki, Kafir et Slavkovski. Ce sera Suzuki et Sierra Lee qui vont s'affronter au cercle des mises en jeu. 8:55 à faire à la deuxième. Toujours pas de but dans ce match. Quelle bagarre se livrent les deux gardiens de but. Et sur les tirs, c'est presque égal. 12-11 en faveur du Lightning. La mise en jeu remportée par le Canadien. Voilà Matheson. Pousse. Interception au cercle gauche. C'est Riley du revers. C'est coupé par Matheson. Tape la rondelle. Ça va sortir de la zone. Frankowski part à la poursuite de Cernak. Devant le banc des joueurs. Récupération ratée de la part de Dano, mais il demandait un remplaçant. Il était là pour la mise en jeu. Caulfield le remplace. Territoire central. Eagle le long de la ligne bleue rouge. On attaque la ligne bleue. Vlad Kucherov devant Caulfield. Frank repart. Remet derrière. Cernak lance. Touche la jambière du gardien d'Ovech. Ça revient à point droite. C'est maintenu par McDonough. Kucherov placement en filet. Interception de la défense du Canadien. Matheson roule le disque le long de la rampe. Déviation de Suzuki. C'est sorti. Entre les deux bancs, voilà McDonough. Ça passe à lui, cueilli par Cirelli. Eagle attaque la ligne bleue. Un contre un. Il tire. C'est bloqué par Carrier. Matheson, son partenaire, prend le retour, fait circuler derrière le but au cercle droit. C'est pour Slavkalski. Il va se lancer. Territoire central a passé les bottes. Suzuki par la pointe gauche. Fait circuler gauche-droite derrière le fil adverse. Slavkalski veut intervenir. Il a perdu. Et Cirelli cherche à reprendre. Remet au centre. Attaque de Dastou. Passe à ligne bleue. Passe et bas pour Eagle. Eagle transfert au cercle gauche. Kucherov arrive à la pointe gauche. James tire par-dessus la tête du gardien du Canadien. Et la rondelle a frappé le filet protecteur. L'arbitre va siffler avec 5:53 à faire. Dany, au deuxième entraque, ce sera ton éditorial. Tu nous rappelles le sujet que tu vas exploiter ce soir.
0: Ah, je veux explorer les différentes alternatives. Écoute, il y a des joueurs qui sont pas satisfaits des situations dans leur ville respective. Je sais pas ce qui va arriver avec Crosby, Martin. J'en sais absolument rien. On a parlé à Malkin.
2: Malkin a dit je veux jouer encore.
0: Je veux jouer dans la Ligue nationale encore. Ouais. Je retourne pas dans mon pays. Et bien sûr, il y a McDavid qui a dit je veux prendre le temps de réfléchir.
15: Voilà. Ça, ça va meubler presque l'été au complet à Edmonton. Ouais. On bagarre pour la mise en jeu au cercle d'Adon, la chute de James. Lilbeck reprend le défenseur. Il est derrière le filet du Canadien. Revient à la droite. Il remonte au cercle. Le Lightning attaque toujours 0-0. 7:42 à faire à la deuxième période. Rondelle poussée au cercle droit et Gallagher. Gallagher protège le disque en zone 2. Presque accroché derrière le dégagement de Jacques ira derrière le filet. Vasilevski intervient. Pousse la rondelle au cercle gauche. Plaquage de Gallagher permet la reprise de New York. Remet dans le fond de la zone. Gallagher fait circuler gauche droite. On descend au cercle droit avec Struble qui a plaqué l'adversaire. Gonsalves bloque la rondelle. Et décampe en territoire central. Arrive à la ligne 2. 2 contre 2. Passe latérale. James s'approche. Le tir. Arrêt de Dobesh. Pas de retour. On va reprendre tout près du gardien du Canadien. Pendant qu'il y a un petit accrochage après le sifflet avec Brendan Gallagher, Struble d'un côté aussi. Et les arbitres qui tentent de calmer tout le monde. Là, c'est James qui... il est peut-être mieux de pas rester devant Bert Jacques.
0: Non, non, mais en fait, il fait le travail qu'on lui a dit de faire, d'aller parler à Jacques. Jacques, il dit, dégage, va t'en
15: tenter aller. De lui faire prendre une pénalité.
0: Et l'arbitre est allé signaler à James que ça suffit d'elle.
15: Voilà.
0: Tourne au banc.
15: Changement complet. Alors, après James, on envoie Nick Paul, Gergensen et Gourde. Et pour défendre, on verra, Martin Saint-Louis lui décide d'envoyer Texier, Dak et Bolduc. Ouais. C'est encore un des trios les plus intéressants ce soir, Dany.
0: Ouais, ils ont des chances, Martin, et j'aime leur travail en fond de territoire.
15: De bons joueurs de soutien. Kirby Dak contre Nick Paul. Hudson est là en compagnie de Gergensen à la droite du juge de ligne. On est prêt. On a bougé trop vite. Kirby Dak est chassé. Et le joueur qui va le remplacer, c'est Zachary Bolduc. Bolduc contre Paul. On est prêt pour la mise en jeu. La rouletron s'est gagnée par le Lightning. À la pointe, voilà McDonough. Au dazon à Gourde, tire. Arrêt du gardien. Retour à sa gauche. C'est rabattu par Dak le long de la rampe. Cernak fait pression derrière le filet. Rejoint Nick Paul. Paul à un contre un. Face à Hudson. Tente de le battre. À l'embouchure gauche. Il passe à la pointe maintenant. Gourde, tire. C'est raté à la droite du filet. Cette rondelle revient à la pointe droite. Texier l'a saisi. Texier a du mal un peu. Protège le disque et dégage vers la zone offensive avec l'aide de Bolduc. C'est rabattu au centre par le Lightning. Bolduc plonge. Gergensen a poussé la rondelle à la ligne 2. Dégagement de Paul derrière la défense. Dak sert de défenseur. A fait circuler derrière le filet pour Lane Hudson. Va passer intercepté par Gergensen. Ben, c'est Goulet qui est venu bloquer Gergensen à la porte droite du filet. Derrière le but du Canadien, voilà maintenant Hudson. Cherche à faire l'attaque, remet derrière lui pour Caden Goulet. L'autre passe en territoire de dévié par Texier. On voit la Bolduc et Dak à deux contre un. Il s'avance, il lance. Belle arrêt de Vasilevski. L'option de passe était fermée. Voilà, Gourde en territoire neutre, devant les bancs. Rejoint Gazzo, qui attaque à Ligue 2. Passe arrière à Monzeu. La passe au filet. Gazzo qui rate, tente un revers. Récupération de Texier. Dégagement intercepté. L'attaque est en vie. Point pour Radish, le tir au cercle gauche de Nick Paul, qui est raté. Derrière le filet du Canadien. Voilà Carrier maintenant. Carrier contre Point. Il pousse le disque au cercle droit et Jake Evans saute sur cette rondelle pour décamper. Territoire central. Remet sa passe d'une seule main à Texier qui va dégager dans le fond de la zone. Monzeu va chercher le disque maintenant. Il est pourchassé. Il s'en va derrière son gardien. Passe à la pointe gauche pour Gazzo. La mise au centre. Et voilà Point. Se dirige en zone offensive. Arrête maintenant la pointe gauche. Le long de la ligne bleue. La passe est rapide à Dastou. Il tire dans la mitaine de Dobesch. Et pas de retour de la part du gardien. Avec 5.49, on va s'arrêter pour une pause. C'est toujours l'impasse. 0-0. Enfin, deuxième au Centre Bell. 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
15: On va reprendre tout près du gardien de but du Canadien qui était en pleine visualisation. Alors que les arbitres attendent que les entraîneurs délèguent les joueurs, Martin Saint-Louis lui attend patiemment de savoir ce que Cooper va décider. Et là, on voit sauter par-dessus la bande Nikita Kucherov. Il y a également Cyril Lee qui se présente en compagnie de Braden Eagle. On va reprendre pour défendre avec Evans, Anderson et Demidov.
0: C'est une période légèrement à l'avantage des visiteurs ce soir. La période, je parle évidemment, là, ils ont 16 tirs jusqu'à maintenant. Ça veut dire 7 depuis le début de la période. Mais le trio de Kirby Dock a deux situations de 2 contre 1 sur lesquelles on n'a pas été en mesure de concrétiser.
15: Cyril Lee contre Evans à la droite de Dobesch. Tout le monde est prêt et tout le monde est là. C'est Rally gagne la mise en jeu. À la droite, devant la Monzeu. Remet la pointe gauche pour Radish. Radish tire au but. Arrêt du gardien. Il fait dévier la rondelle dans la baie vitrée. Récupération de Hagel. L'attaque est en vie. À la pointe droite pour Monzeu. Il lance à nouveau. C'est bloqué devant le filet. Ça remonte au cercle gauche. Radish lance. Un autre arrêt de Bèche avec du trafic devant. Monzeu récupère. Remet derrière lui à la pointe. Hagel s'avance. Hagel remet à la pointe gauche. Radish tire dévié. Bloqué dans l'enclave. La rondelle appartient à Demidov. Beau jeu défensif de Demidov. S'en va derrière le filet. Remet au cercle droit. Matheson retarde sa sortie. On y perd à Kucherov derrière le filet. Kucherov et Carrier se bagarrent pour cette rondelle. Ils sont 4 maintenant. On fait circuler derrière Dobesch. Ça revient au cercle gauche. Anderson intervient. Sa rondelle va à la pointe. C'est maintenu par Eagle. Encore la pression chez le Canadien. Là. Carrier derrière son filet. Tente de sortir au cercle droit. Pousse la rondelle à Demidov. Dévié en zone offensive. Voilà Anderson. Attaque à pointe gauche. Anderson s'avance. Transversal tenté. Intercepté. Ça ne passait pas ça. Récupération du Lightning. Kucherov veut pousser devant les bancs. Demidov intercepte. Remet à son défenseur. Hudson et demande un remplaçant. Hudson attaque la pointe gauche. Lance prudemment dans le fond de la zone. Ça va circuler derrière Vasilevski jusqu'à sa droite. Récupération réussie par Suzuki mais contrée aussitôt par Kucherov. Kucherov décampe à 2 contre 3. Attaque chez le Canadien. Il était en fin de présence. Ses compagnons de trio sont partis. La passe est bonne. De Goulet à Hudson. La sortie au centre maintenant. Voilà Slavkovski. Des joueurs devant lui. Arrive au cercle droit. Slavkovski lance au filet. Ça dévie par-dessus la tête du gardien un peu à sa gauche et récupéré par Yannick Gourde. Gourde vient d'essayer défense. Sort avec une passe en plein centre. Rad Gergensen. Dégagement accepté. Oh, Danny, ça aurait dû être refusé, ça. Mais quelle erreur. Hudson maintenant avec la rondelle. Passe de sortie devant les bancs. Goulet repousse la rondelle jusqu'au gardien Vasilevski. Vasilevski intervient lui-même, remet à sa droite. On est en fin de période. 4 minutes à faire.

0: alors que Jacka a eu un bon tir au but.
1: Quel effort individuel du capitaine pour récupérer cette rondelle, Martin, juste avant.
0: Il est de toutes les bagarres, David.
1: Oui, monsieur.
0: De toutes les bagarres. Suzuki, Nick Paul. Suzuki bloque la dessert, mais c'est McDonough qui reprend. Sort la rondelle lui-même. Il va lancer vers Dobesh qui va intervenir. Alors que Jacky s'approche et que le Lightning change ses joueurs au banc. 3:40 à faire à la deuxième. 0-0. Gallagher reçoit de Jacky. Ça passe et raté. Revirement. Voilà James maintenant. Jean Bjorkstrand. Il a presque déjoué Struble. Reprend la rondelle. Frappé solidement par Jacky. À la pointe droite, Dastou poursuit l'attaque. Dastou dribble. Tire la rondelle derrière le filet. Intervention de James. Pourchassé par Struble. Fait circuler la rondelle au cercle droit. Gallagher revient à ses défenses. Jacky protège la rondelle. Remet au cercle de mise en jeu droit. Et le lob de Newhook éloigne la rondelle de Jakob Dobesh. Newhook et Gallagher, ils forcent le jeu en zone offensive avec Danault. Danault récupère cercle gauche. S'approche au filet. Va derrière. Piège de Bates. Pénalité contre le Lightning. Et le Canadien aura l'avantage numérique. Un autre avantage numérique de fin de période pour le Canadien. 0-0. Et le joueur chassé, c'est Charles-Édouard Dastou.
1: Lorsqu'on travaille pour aller à l'intérieur, c'est ce qui se produit. Bravo Philippe Danault.
0: Oui.
1: Il va défier la défensive, tenter de revenir vers l'intérieur. Et il reçoit un coup de bâton très solide à la hauteur des hanches qui va le frapper sur la jambe. Et là-dessus, il perd l'équilibre, l'arbitre. Et incisif, et il appelle la pénalité.
0: C'est pour ça qu'il n'a pas pu tirer, Danny. Le coup était tellement solide. Là.
1: Oui.
0: Alors, la porte est ouverte pour le Canadien. Fin de période. Slavkovski, Demidov, Suzuki, Hudson et Caulfield. Avantage numérique. 3-0-6 à faire à la deuxième. L'occasion est belle. Remise en jeu gagnée par le Lightning. La rondelle est disponible à droite du filet. Caulfield fait circuler derrière. Intervention de McDonough. Roule le disque vers la pointe gauche. Hudson rate. C'est un dégagement complété. Hudson va aller chercher la rondelle jusqu'à son gardien de but. L'occasion est belle pour le Canadien. Contre-attaque préparée par Hudson. Au centre, joint Caulfield devant les bancs de pénalité. Caulfield au point central remet derrière. Suzuki fait l'attaque en zone offensive. Belle passe. Caulfield s'installe. Caulfield a frappé le poteau en première période. Slavkovski s'échange avec Caulfield. Toujours 0-0. Caulfield en fin de période à la pointe pour Hudson. Avantage numérique. Caulfield reçoit. Hudson encore. Hudson à la ligne bleue du Lightning. Encore à Caulfield au cercle droit. À l'embouchure droite. Suzuki revient vers l'enclave. Il lance. Rate la partie supérieure. Et la rondelle frappe le filet protecteur. On va reprendre tout près de Vasilevski. Chapeau au gardien, Danny, il ne devait pas donner grand-chose.
1: Absolument pas. Il n'est pas allé trop rapidement avant la glace. C'est un gros gardien. Alors, s'il reste debout, là, il n'y a pas beaucoup de place. Il n'est pas allé sur les genoux. Et Nick Suzuki croyait vraiment qu'il allait s'accroupir.
0: Les Bruins viennent de briser la glace. Les Sabres mènent 2-1. Pastrnak a marqué. Ici, c'est l'avantage numérique. Le Canadien pour 1-20. Fin de période. 2-25 à faire à la deuxième. Suzuki contre Gourde. À la droite de Vasilevski. Tout le monde est prêt pour l'avantage numérique qui se poursuit. Remise en jeu gagnée par Montréal. Ça va à la pointe droite. Hudson est là. Remet au cercle droit pour Suzuki. Suzuki le long de la rampe. Descend près de la ligne des buts. Il passe au cercle droit. Slavkovski à la pointe. Échange avec Hudson. Hudson lui remet la rondelle. À l'embouchure droite, c'est raté par Caulfield. Ça donne Suzuki. Récupération du Lightning. Dégagement de Monzer. Va rejoindre la zone du Canadien. Deuxième minute de jeu de puissance commence maintenant pour Montréal. 2:05 à la période. Attaque tentée par Hudson. Freine au point central. Remet derrière. Et Suzuki va faire l'entrée zone. À la ligne bleue. Passe et va pour la pointe gauche. Demidov lance la rondelle un peu à la beuglette, là. Il la redonne simplement au Lightning. Dégagement. Intercepte le dégagement. Demidov. À la bouche de droite. Caulfield s'approche. Il lance. Arrêt du gardien. Il l'avait vu venir. Caulfield à la droite du filet. Bagarre contre Gergensen. Intervention de Slavkovski. 4 joueurs pour la possession. Pendant ce temps, les secondes descendent au tableau. 34 secondes de jeu de puissance aux Canadiens. Caulfield maintenant. Toujours le long de la rampe. Contre Gergensen. Lilberg est là. Suzuki. Remet à la pointe. Voilà. La rondelle est dégagée. Fin de jeu de puissance pour Montréal. Cercle droit. Caulfield en bouche droite. Voilà Suzuki transversal. Le tir de Demidov. Quel arrêt! Deuxième lancé. Un autre arrêt. Andrei Vasilevski vient de voler Demidov. Jean-Bierre et la mitaine. Wow! C'est deux plus beaux arrêts de cette série, Danny.
1: Oui.
0: Et Demidov n'en revient pas.
1: Après le premier arrêt, on se dit, OK, parfait, il y a des gros jambières, déplacement latéral.
0: Et le deuxième
1: effort, il va chercher cette rondelle avec la mitaine, alors qu'il est complètement battu.
0: Wow.
1: Sensationnel. Vraiment, rendons le crédit.
0: C'est deux plus beaux arrêts de la série, Danny, j'en démords pas.
1: Bien sûr. C'est incroyable.
0: Demidov fait tout sauf marquer ce soir. On est prêt à la gauche du gardien du Lightning. 0-0 avec 1:25 à faire à la période. 19 secondes d'avantage numérique. Kirby Dack, la deuxième unité, est là. Contre Cirelli. On chasse Kirby Dack de la mise en jeu. Newhook va s'amener. Mise en jeu clé. Fin de jeu puissance.

0: gagné par Cirelli. Récupération de Cernak. Tente une passe au cercle droit. Dégagement réussi à l'autre bout par Braden Hagel. C'est à recommencer avec 10 secondes seulement au jeu de puissance du Canadien. Mike Matheson va cueillir la rondelle. La transporte en territoire central. Fait circuler. Droite-gauche derrière le filet. Ça revient au cercle gauche. McDonald pour chasser par Bolduc. Fin de jeu de puissance. Et voilà. Dasto est sorti. Le Lightning a tenu le coup grâce à son gardien. Deux miracles contre Davidov. L'attaque se poursuit. Voilà l'attaque. Moins d'une minute à la période. Le tir de Matheson bloqué dans l'enclave. Le retour est à Bolduc. Bolduc tente une passe transversale qui rebondit à Carrière à la pointe gauche. L'attaque est toujours en vie. À l'embouchure gauche, d'une seule main, Texier derrière le filet pour Kirby Dack. Il passe à la pointe. Carrier. Ensuite à Kirby Dack, fait coucher le joueur devant lui. Le tir bloqué par le gardien. Ça lui revient en bouchure droite. Il passe à la pointe droite. Carrier à la pointe gauche. Le tir de Matheson, c'est bloqué par Dastou. Cette rondelle remonte de Bolduc à Matheson. Le Canadien attaque. 35 secondes de la période. 0-0. Matheson lance. Ça a bloqué devant le filet. Dack fait le retour. Ça revient au cercle gauche. Bolduc à la pointe. Carrier maintenant à l'autre pointe. À la pointe droite. Matheson harponné par Dastou qui a tout donné là-dessus. Territoire central. Contre-attaque de Matheson. Fin de période. 20 secondes seulement. Matheson s'aventure. Il perd la rondelle dans l'enclave. Et voici la contre-attaque. Pour Hagel. Remise devant les bandes de pénalité. Kucherov a été arrêté heureusement par Evans. Et on n'a pas concrétisé sur ce revirement. Mike Matheson à la ligne 2. Transversal à la pointe gauche. Voilà, Evans amène simplement chez l'ennemi. Passe avant-tire. Donne-nous du revers le tir. Un autre arrêt de Vasilevski. Il fait des miracles en cette fin de deuxième. Voilà. Les deux équipes s'en vont au vestiaire. Eh bien, Danny, tantôt Dobesch, mais surtout Vasilevski qui vient de priver le Canadien d'au moins deux buts dans cette période.
1: Il a été absolument sensationnel. À plusieurs reprises, il a frustré le trio de Kirby Dach, mais l'avantage numérique, plus particulièrement face à Demidov, à deux reprises, une fois sur un déplacement latéral avec la jambière, et le deuxième effort, alors que Demidov récupère son propre retour de lancer avec la mitaine, il va de tout son long, de 6 pieds 4 pouces, saisir cette rondelle. Et le Canadien a eu le meilleur de l'échange dans la dernière portion de la période, Martin.
0: Merci, Danny. On va te retrouver dans un petit moment pour l'éditorial du deuxième entracte. D'abord, voici le sommaire. Aucun but a été marqué après 40 minutes de jeu. C'est l'histoire des gardiens Dobesch et Vasilevski. Vasilevski a fait les arrêts les plus spectaculaires. Donc, le Canadien a eu les meilleures chances dans certains moments de ce match. Et aussi, bien sûr, en deuxième. Les tirs au but par Montréal, c'est 7 en première et 10 de plus en deuxième. 17, Vasilevski a tout bloqué. De l'autre côté, c'est 9 tirs en première pour Tampa et 7 de plus en deuxième, 16 au total. Dobesch n'a rien donné à ses adversaires. Après 40 minutes de jeu dans ce match numéro 6 de la série, quart de finale, 4-7, Lightning canadien, c'est l'égalité qui persiste, 0-0.
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4: Eh bien, sur nos feuilles de pointage, dans les quatre cases réservées au but de ces 40 premières minutes de jeu, il y a des zéros partout, Danny. C'est drôle, hein? Mais j'avais le sentiment qu'on aurait quelque chose de ce genre-là avant de te lancer sur ton commentaire. Avec Vasilevski, la fin du dernier match maintenant, il nous offre une performance de très haut niveau. Puis Dobesch n'est pas en reste.
5: Non, non.
4: Mais les chances du Canadien sont meilleures, Danny.
5: Ben oui, c'est sûr. Mais c'est normal qu'il rebondisse.
4: Ben
5: je
4: oui.
5: m'entendais
4: ben
5: à
4: oui.
5: rien d'autre. Écoute, c'est un gardien élite. Il a coûté le match, là. Et il a échappé la rondelle, on le sait, là. Et son équipe a tout fait pour revenir dans le match sans succès. Donc, mais c'est un grand match. Écoute, c'est des matchs de série. Il n'y a pas beaucoup d'espace. Une erreur, un revirement, tout de suite, c'est une chance de marquer.
4: C'est vraiment le meilleur match de cette série-là.
5: Ah, absolument.
4: C'est vraiment le meilleur match.
5: Il y a eu de très, très belles confrontations, ouais. mais aussi équilibrées, là.
4: Wow.
5: C'est vraiment, c'est spectaculaire. Et les
4: bien,
5: entraîneurs.
4: Bien. Oui, vas-y.
5: Les entraîneurs travaillent leur banc. Là.
4: Ça joue aux
5: ça,
4: échecs.
5: Ça joue aux
4: hein?
5: échecs. Puis
4: ah, oui.
5: Il y a des joueurs qui jouent plus que d'autres. Là. Tout à l'heure, je reviendrai lorsqu'on aura la feuille de temps. Parce qu'il y a toujours des petits changements en mi-chemin avant qu'on reprenne la période. Mais je veux dire que je pense qu'on a établi qu'il y a des joueurs qui sont très importants d'un côté comme de l'autre et qui ont un petit supplément, un petit extra en travail. Écoute, Anderson, on le suppose un peu partout. Même chose pour Slavkovski.
4: Ça marche.
5: C'est normal, c'est des gros joueurs. Puis là, ils sont
4: rendus. Slavkovski répond ce soir.
5: Là, exactement.
4: Je te laisse enchaîner avec ton sujet d'éditorial.
5: Les Oilers sont éliminés, Martin. On connaît la situation. Il y a vraiment une remise en question là-bas sur l'avenir de Connor McDavid à moyen terme. Et tout de suite après la défaite, certains journalistes se sont empressés d'aller voir le joueur vedette et lui demander s'il considérait une transaction ou comment il voyait les choses, la suite des événements, voyant ce qui se passe actuellement avec l'équipe. Et il a dit par rapport à son statut, je vais réfléchir.
4: Ouf.
5: Réfléchir, ça veut dire je vais partir. Mais je ne sais pas encore comment ça va se passer.
4: Et dans quelles conditions,
5: puis à quelle place je vais aller.
4: Ouais.
5: Parce que lui, il va décider de la place où il va aller, Martin.
4: Ça, c'est sûr.
5: C'est sûr que lui, là, il ne se fera pas imposer. On t'échange, puis on t'envoie à telle place ou telle autre place. Lorsqu'on arrête, on s'arrête, puis on regarde ça froidement, on se dit, tu sais, c'est un Canadien, c'est un gars qui est fier, qui représente son pays, etc. Tu dis, il y a combien d'équipes, premièrement, qui ont de la place sur la masse salariale pour le prendre? Ça prend une jeune équipe. Ça prend une situation particulière parce que l'équipe, elle doit avoir des munitions, là.
4: C'est sûr.
5: Ça va coûter. Une terre en bois de bout, comme disait mon grand-père.
4: C'est la moitié de l'Alberta, là.
5: Ah oui, c'est sûr. Écoute, Martin,
4: c'est la moitié de l'Alberta.
5: Tu peux pas te permettre d'arriver puis de laisser partir un gars comme ça et d'avoir juste du futur dans le sens des joueurs qui, si ça va prendre quelque chose.
4: Ça pourrait être le plus gros échange de l'histoire après l'échange de Gretzky.
5: Oui, absolument. Tu sais, je me suis amusé à regarder leur situation. Bon, admettons, tu dis, les Oilers, ils ont besoin de quoi? Ils ont besoin d'un gardien, on le sait. Là. Ils ont besoin de joueurs de soutien de qualité. Ils ont besoin d'un deuxième joueur de centre.
4: Mm-hmm.
5: Puis peut-être même d'un premier, là.
4: Oui, parce que
5: Dwight Seidel, il joue au centre à l'aile. Si ouais. McDavid s'en va, tu sais, s'il y a un trou, là, créant. Ouais. Puis c'est pas nous, John Hopkins, qui va prendre ce rôle-là.
4: Non.
5: Tu sais, c'est un joueur qui, malgré le respect que j'ai pour lui, c'est un joueur de soutien. Là.
4: Exactement.
5: Et là-bas, il est traité comme un joueur élite.
4: Mais
5: c'est pas le cas.
4: Non.
5: Alors, tu sais, s'ils ont besoin de joueurs de centre, il faut que ce soit des droitiers parce que nous, John Hopkins est gaucher. Draisaitl est gaucher. Donc, tu vois le topo un peu, là. Qu'est-ce que les Oilers voudraient avoir du Canadien de Montréal faire une transaction comme ça? Non, mais tu sais, on jase. C'est je lance un ballon, j'ai aucune. On sait bien là, que c'est. Ça se peut que ça arrive jamais, là. Mais moi, je veux dire, moi, si je me place dans les souliers de Bowman, OK?
4: Moi, j'ai une bonne idée du point de départ, mais je te laisse aller.
5: Fait qu'eux autres, là, c'est sûr que des gars comme Michael Hage, s'ils veulent avoir ça, ils sont prêts à considérer un gars comme Oliver Kapanen. Ils sont prêts à considérer un gars comme Kirby Dach avec les séries qu'ils connaissent. Ça, c'est des gars, là, c'est des droitiers, c'est des joueurs de centre qui peuvent jouer à l'aile. Sur quoi tu peux baser ton futur? Tu peux rebâtir avec ça puis pas être dans le vidange pendant deux ans, là. Ensuite, ça leur prend un gardien de but.
6: Et en bas de Fowler ou de Bèche, un des deux.
5: Là. C'est que eux autres, là, est-ce qu'ils ont de l'intérêt pour Montembeau? Peut-être.
6: Jamais, mais, Danny. Ça prend plus que ça pour longtemps.
5: Mais non, mais si tu donnes deux joueurs de centre ouais. en bas de 25 ans. Là.
6: Oublie pas, c'est l'échange de Gretzky, ça.
5: Oui. Puis il n'a pas parlé de choix de repêchage encore, là.
6: Non.
5: Alors, et je pense qu'il prendrait aussi un jeune défenseur. Leur défensive est quand même assez vieillissante. Puis ça aussi, ça peut faire partie de l'équation. Alors, les gardiens, Montembeau est à 3 millions. Fowler, c'est un jeune gardien. Avec les séries que Dobesch connaît actuellement, bon, il est dans l'équation, évidemment. Mais je pense pas qu'à un moment donné, si le Canadien a du succès, on va vouloir concentrer sur ce qui est présent dans l'équipe. On voudra pas toucher à ce qui est dans l'équipe. Tu comprends? Fait que c'est sûr et certain que moi, je pense que s'il y a une discussion, ça va être autour de ces éléments-là.
6: Il n'y a jamais rien d'impossible, Danny, mais j'ai tellement de la difficulté à voir ça arriver.
5: Ben moi aussi, là, mais je suis juste en train de dire que si demain matin, McDavid est sur le marché, le Canadien, il faut qu'il parte après. Là.
6: Écoute, il y a 20 équipes qui vont téléphoner
5: mais
6: au
5: non,
6: moins. Là,
5: mais non, mais on le sait, chose, là. On le sait, mais ce qu'on sait aussi, c'est que le Canadien a beaucoup de choix de repêchage, qu'ils n'en auront pas besoin pour plusieurs années, qui ont une certaine marge de manœuvre, latitude. Il leur reste deux vétérans qui vont quitter là, c'est l'année prochaine en Gallagher-Anderson. C'est 11 millions de dollars.
6: C'est deux tiers du salaire de McDavid.
5: Ben, c'est ça. Puis après ça, ben, tu sais, il y a des aménagements à faire. Mais c'est sûr que tu ne peux pas, en sachant ce qui s'en vient, tu ne peux pas avoir... Regardez l'été qui s'en vient sans te faire une idée, sans te faire un plan.
6: C'est drôle parce que j'allais te poser une question.
5: Oui.
6: Ça vient de se terminer à Pittsburgh.
5: Oui.
6: Malkin a l'air pas mal sûr qu'il va partir parce qu'il a dit « Je suis prêt à aller jouer ailleurs, là, puis je suis prêt à aller jouer une autre année. » Il a 40 ans. Il a marqué 19 buts cette année, là, une cinquantaine de points pour Malkin.
5: Mm-hmm.
6: Là, inévitablement, la discussion autour de Crosby va recommencer encore.
5: Exact.
6: On est d'accord, parce que là, Malkin s'en irait potentiellement. Là, est-ce que l'équipe est capable de répéter, retourner en série l'an prochain avec le personnel en place? Peut-être, là. Peut-être que Crosby va avoir encore confiance qu'il peut retourner en série. Est-ce que le débat va repartir?
5: Oui.
6: Là, je te demande pas de parler du Canadien, là, mais est-ce que le débat Crosby va repartir à Pittsburgh, vraiment?
5: Sans l'ombre d'un doute. Moi, là, je te dis, cet été, là, avec ce qui se passe avec ces deux organisations-là, des rumeurs, il va en avoir à tour de bras.
6: Touchant les deux meilleurs joueurs au monde.
5: Oui. Tant que la saison, on va le dire comme ça, là, sera pas finie, parce que ça se peut qu'il n'y ait pas de terrain d'entente à court terme, mais qu'à la période... Tu sais, ces gars-là, là, c'est sûr. Moi, je pense que des méga vedettes comme ça, ça se transige pas au milieu de saison. Là. C'est
6: non.
5: une affaire qui se
6: non,
5: planifie,
6: non.
5: parce que il y a des choix de repêchage, l'argent, etc. Il y a beaucoup de choses, là. Mais moi, je te le dis, Martin, on va entendre parler de ces deux gars-là à Montréal durant tout l'été. Je ne sais pas si ça va arriver, mais une chose qui est sûre, c'est qu'il va y avoir des discussions entre les organisations. J'en suis convaincu.
6: C'est presque aussi gros que l'accord du Lac Meech, une affaire comme ça. Puis tu sais qu'est-ce qui est arrivé à l'accord du Lac Meech?
5: Ben
6: il est mort. Merci, Danny. Voici maintenant les résultats.
5: Mais une transaction, Martin, il faut que les gars signent. Là,
6: c'est sûr. Ah, parce que... Non, parce que au Lac Meech, ils ont voté.
5: Ah, OK.
6: C'était pas correct. Pareil. Voici maintenant.
5: On voulait dire la même chose.
6: Voilà. On enchaîne tout de suite avec les résultats des autres matchs à l'étranger.
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6: Il y a un seul autre match en cours et il oppose deux rivaux du Canadien, les Sabres de Buffalo, qui sont à Boston ce soir. On est en fin de deuxième période là-bas parce qu'on a commencé une demi-heure plus tard que le match du Canadien. Et c'est 2-1 les Sabres. C'est un match d'élimination. Les Sabres mènent la série 3-2 comme le Canadien face au Lightning. Alex Tuch a marqué son quatrième et Sam Wilson a marqué son deuxième. C'est le meilleur buteur des Bruins dans cette série, David Pastrnak, qui a marqué son troisième de la série. L'autre série qui va reprendre ce soir, c'est une série qui pourrait prendre fin entre le Mammouth de l'Utah et les Golden Knights de Vegas. Le match de ce soir se déroulera en Utah et les Golden Knights sont les devants 3-2 dans la série face au Mammouth. Et un peu comme entre le Lightning et le Canadien, entre les Knights et le Mammouth, c'est à toi, à moi, à toi, à moi. Alors on verra bien si on forcera la tenue d'un septième match du côté de l'équipe d'André Tourigny. Je vous rappelle qu'il n'y a aucun but au tableau et qu'après 40 minutes de jeu, le Canadien et le Lightning sont à égalité. Dans l'éventualité d'un septième match, notre prochain rendez-vous est fixé à dimanche. J'aimerais vous dire en après-midi ou en soirée, mais personne ne le sait actuellement. Hello. La Ligue nationale préférait attendre à la fin de la soirée pour savoir qui continue pour un septième match et qui arrête avant de déterminer l'heure des matchs potentiellement présentés dimanche. Mais on croit que tous les matchs numéro 7, s'il en a plusieurs qui doivent être joués, ils seront joués tous dimanche. Alors, c'est à suivre. On va s'arrêter pour quelques messages et dans un moment, une partie de la réponse viendra probablement à la fin des 20 premières minutes de jeu ici au Centre Bell. C'est 0-0 entre le Lightning de Tampa Bay et le Canadien.
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1: La deuxième période en 60 secondes.
2: Toujours 0 à 0 en début de deuxième. Jacques rate son dégagement. Radic descend, tire au cercle. Arrête de bêche, retour devant lui. Sans la jambière. Quelle arrêt d'impact contre Gazon. Et le tir qui a touché le poteau ensuite. Et l'arbitre siffle. Quel jeu! Je pense que Dano et les fantômes ont fait quelque chose là-dessus. Goulet transfert derrière le filet pour la droite à Matheus. Passe en territoire central. Il y avait une remise d'attaque. Tac à deux contre un. S'avance au cercle, il fait. Beau jeu de Radic. Texier maintenant. Remonte. Il est près de la pointe gauche. Remet à la pointe droite. Matheus lance. Touche le gardien dans la roue de Léo. Elle est touchée. La chute maintenant de Bolduc qui n'a plus complété. Alors que Egon et Luis bagarre derrière le jeu. Voilà la sortie qui a à deux contre un. Il se détache avec pointe la transversale. Beau jeu! Hudson a coupé la passe. Et la bande d'Evans rejoint Anderson, mais trop loin pour lui.
3: Quel jeu défensif.
2: Wow! Lane Hudson, Dali. Il ne finit pas de nous impressionner des deux côtés de la glace. Caden Goulet. L'autre passe en territoire de dévié par Texier. On voit la bande qui attaque à deux contre un. Il s'avance, il lance. Perfect Vasilevski. L'option de passe était fermée. Fin de jeu de puissance pour Montréal. Cercle droit. Campion en bouche droite. Voilà Suzuki transversal. C'est le début de la deuxième lancée. Un autre arrêt. Andrei Vasilevski vient de voler Denisov. Jean-Pierre et la mitaine. Wow! C'est deux plus beaux arrêts de cette série, Dali. Voilà, Hevet amène simplement chez Denis. Passe en entière. Dano du revers le tir. Un autre arrêt de Vasilevski. Il fait des miracles dans cette 22e. Voilà. Les deux équipes s'en vont au vestiaire. Eh bien, Dani, tantôt Dobesh, mais surtout Vasilevski qui vient de priver le Canadien d'au moins deux buts dans

0: La sortie de point. On rondelle perdu. Suzuki va foncer là-dessus. À la droite du gardien. Intervient devant McDonald qui lui a presque fait le corps de linge. La rondelle revient vers le gardien. Mais Tamkowski pousse le disque. La rondelle est en jeu. Interception du gardien. Et sifflette d'arbitre. On va reprendre tout près du gardien du Lightning. Danny, Alexandre Texier a le numéro de Vasilevski.
1: Oui, il vient de frapper le poteau encore une fois du côté du bouclier, mais c'est le côté rapproché. Vraiment de l'excellent travail de la part de Bolduc parce qu'il est venu se placer dans la ligne de patinage de Chernak. Chernak n'avait aucune chance de rattraper Texier, ce qui a donné du temps et de l'espace à celui-ci, lui permettant d'avoir un excellent tir du côté rapproché.
0: On remonte la reprise au tableau indicateur pour entendre les murmures chez les spectateurs. On va reprendre à la droite du gardien du Lightning. Cirelli devant Philippe Dano pour attaquer. Demidov et Anderson sont là pour l'accompagner. Remise en jeu gagnée par Montréal. Batteson maintenant descend au cercle droit. Place la rondelle derrière le filet. Ça va circuler jusqu'à la gauche du gardien. Batteson fait le contraire. Circule gauche-droite. La rondelle pour Batteson. Tente de retenir Kucherov, c'est raté. Rondelle poussée chez le Canadien à la ligne bleue. C'est protégé par Carrier. Remet devant lui. Demidov fait dévier. Entrée zone de Anderson. Passe devant le filet. Personne n'y était. Kucherov s'est replié. Dégage au centre. Entre les bas. Voilà Carrier. Carrier contre Cirelli. Protège la rondelle devant le vent du Lightning. C'est repoussé vers Ego. Ego frappé par Batteson. Dégage maintenant à la gauche de Dobash. Le premier rendu, Ivan Demidov. Il joue son meilleur match des séries jusqu'à maintenant. Derrière le filet du Canadien, Mike Matheson attend l'arrivée de force fraîche sur la glace. Le trio de Suzuki revient. Avec Caulfield et Slavkovski. L'attaque se prépare. Hudson reçoit de Matheson devant les bancs de pénalité. Rejoint Caulfield. Fait circuler la rondelle. Vasilevski intervient derrière son filet. Laisse le soin à Bowser de prendre la rondelle. Passe au cercle droit. C'est pour Radish. Pousse le disque en plein centre de la glace. Goulet reçoit. Recule chez lui. Passe latérale. Rapide vers Hudson. Hudson maintenant au centre devant les bancs de pénalité. Et Slavkovski passe. Ça rejoint Suzuki, mais c'est trop vif. Ça revient en territoire offensif. Suzuki. Gaga Baga. Protège la rondelle. Cernak le retient. Caulfield en profite pour reprendre à la pointe gauche. Pendant Goulet, il lance. Arrête du gardien avec le bloqueur. Envoie la rondelle derrière lui. Il a perdu de vue. Caulfield reçoit. Caulfield derrière le filet. Tente de revenir devant. Slavkovski bloque l'adversaire. Caulfield pousse vers Suzuki à la pointe droite. Le tir de Hudson par-dessus la tête du gardien. Ça revient au cercle gauche. C'est battu là par Bjorkstrand. Il a trébuché. Bowser ennuyé par Slavkovski. Suzuki arrive avec son bâton. Contré par Bjorkstrand. Fait circuler derrière son but. C'est pour Cernak. Cernak dégagement intercepté. Hudson maintenant garde l'attaque en vie. Il est au cercle. Descend au filet. Transversal le tir. C'est raté par Slavkovski. Et quelle passe de la part de Hudson. Interception Hudson encore. Il lance. Ratassé de nouveau. C'est un acte entre dégagement. Ça ira au centre. Lane Hudson. On s'est perdu par Goulet. C'est l'échappé. Le tir de gaz dans l'arrêt du gardien. Garde la rondelle devant lui. Et c'est fait de l'arbitre.
2: Pénalité.
0: Pénalité d'annoncer aux Canadiens. Ils auront l'avantage numérique. Goulet s'est fait jouer là-dessus, Danny.
1: Oui.
0: Et c'est lui qui est chassé sans équivoque. Alors, discussion avec l'arbitre avant de rendre sa décision. Francis Charron a parlé à deux joueurs du Lightning, Gensel et Perry. On écoute sa décision.
3: Montreal, number 21, minor penalty for slashing.
0: Coup de bâton, c'était ce qu'il fallait faire, Danny. C'était la pénalité à donner.
1: Oh, oui, absolument.
0: Il écoute. S'est fait jouer Goulet sur l'angle là, par rapport à Gensel, c'est ça?
1: Oui. Et on va rendre crédit. Gensel a été sensationnel pour lui soutirer la rondelle. Là.
0: Mais avant, Danny, ça a chauffé encore de l'autre côté. Là, le Lightning a une porte ouverte. Après que le Canadien a eu raté quelques chances encore. Evans contre Gensel. On est à la droite de Dobesh. 0-0 au début de troisième avantage numérique pour la visite. Evans gagne la mise en jeu. Bagarre avec Carrier contre Hagel. Hagel protège la rondelle. Remet derrière le filet. Voilà Braden Point. Point sort à la gauche du gardien. Lui, avantage numérique. Le Lightning s'installe. Kucherov à l'embouchure gauche. S'échange avec Gensel. La transversale à travers l'enclave. Ça revient à point droit pour Radish. Radish maintenant vers Kucherov. Embouchure gauche. Gensel. Rondelle vive. Il est bousculé par Carrier. Bagarre le long de la rampe. Point intervient. Remet à la pointe gauche pour Kucherov. À la pointe droite, le tir de Radish. Rate la cible. Ça rebondit jusqu'à la pointe gauche pour Kucherov. Kucherov est là. Attaque du Lightning en avantage numérique. Gensel reçoit au cercle gauche, embouchure gauche, s'échange rapidement la rondelle. Hagel est là. Hagel remonte presque au cercle gauche. Passe à la pointe gauche pour Gensel. À la ligne bleue du Canadien, Kucherov. Ça lui revient encore du cercle droit. Cercle gauche pour Gensel. Avantage numérique, Tempa. Passe au cercle droit. Radish rate son tir derrière le filet. Hagel remonte. C'est bon pour Kucherov. Kucherov à la pointe gauche. Il lance. Frappe le poteau. Retour au cercle droit. Radish maintenant. Avantage numérique, le Lightning. Une minute et les poussières. Kucherov descend près de l'enclave. Revient à Gensel. Gensel remonte à sa place. Il est maintenant à la pointe gauche. Embouchure gauche. Rejoint Kucherov. Kucherov transversal. Intercepté par Matheson. Rondelle dans l'enclave. Rabattu. Interception.

0: Radish. Radish remet à la pointe gauche pour Kenzo. Avantage numérique, le Lightning. Coutier revient à la gauche du filet. Revient à la pointe gauche. Kenzo lance. Frappe le poteau encore. Et dégagement du Canadien. Réussi au centre. Deux fois, le meilleur ami de Dobèche a réagi.
1: Deux tirs voilés, Martin.
0: Voilà, Kucherov, il perd à l'entrée de zone. On doit recommencer entre les deux lignes. Radish remet devant lui pour Braden Point. Point attaque la pointe droite. Remet ensuite à Eagle qui descend. Remet derrière à Ganzo. Ganzo va s'installer le long de la rampe. Evans perd son bâton. Le récupère heureusement. Ça va à la pointe pour Radish. L'attaque se déploie. Tire appuyé. Arrêt du gardien. Ça devient Kucherov. Le retour dégagé par Newhook à l'autre bout de la patinoire. 17 secondes et Goulet sera sorti. Il est déjà debout, prêt à sortir. Voilà Radish. Remet derrière lui. Le temps d'une autre attaque avec la deuxième unité. Voilà James. Rentre en territoire offensif. Tire la rondelle derrière Dobèche. Célèbre derrière le but. James est le premier rendu. Ennuyé. Hudson lui fait perdre le disque. Carrier intervient. Hudson a le meilleur. Dégagement pressant. Intercepté à la ligne bleue. Voilà Dastou. Il tire. C'est bloqué dans l'enclave. Retour qui appartient à Goulet. Vient de sortir. Le Canadien a tenu le coup. Dégagement de Dano, devient de passe Anderson, reprend le rebond de la bande, tire! Et le gardien est prêt à s'amener de sa gauche. Récupération maintenant de Gonsalves son sang. Gonsalves rentre chez le Canadien à 3 contre 2. La passe à James, il lance, belle arrête de Dobèche. Pas de retour. On va reprendre à la gauche du gardien du Canadien, mais après la pause. 12 minutes 29 à faire en troisième. C'est 0 à 0.
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0: Pendant l'avantage numérique du Lightning, les poteaux de Dobèche ont fait de la musique.
9: Oui.
0: On va reprendre à 5 contre 5. Avec ce compte de 0 à 0, Danny, faudra s'arranger pour se tenir loin du banc des pénalités. C'est assurément.
9: Sûr, c'est sûr.
0: Assurément.
9: À chaque fois, Martin, où il y a une pénalité, l'équipe qui déploie son avantage numérique carbure par la suite.
0: Quel match de hockey on a ce soir.
9: Ouais. Et là, les joueurs du Lightning sont après les arbitres parce Matheson a frappé une rondelle dans les airs,
0: ben, c'est ça.
9: À la hauteur des hanches, et il a frappé au visage le joueur du Lightning.
0: Oui.
9: Et c'est Braden Point. Mais il était agenouillé. Mais c'est quand même un bâton en plein visage qu'il a reçu.
0: Et là, Maître Cooper plaide, Danny, auprès de Francis Charon. Et je peux te dire qu'il met toute la sauce qu'il faut. Il fait le mouvement et tout, là. Ouais. Et là, il montre le visage de son joueur assis au banc. Le soigneur, regarde, il saigne.
9: Ouais.
0: Jeff Halpern, il dit, regarde, il saigne. Il y a bel et bien une tache de sang sur la glace.
9: Oui, oui.
0: Alors, la prochaine est pour le Canadien, probablement, Danny. Philippe Dano à la mise en jeu contre Cirelli. Le Lightning attaque. Le Canadien se défend. Toujours 0 à 0 avec 12-29 à faire en troisième. La rondelle tombe, c'est gagné par Dano. Voilà Matheson derrière le filet. Matheson, interception de Kucherov. Je tourne Inga devant. C'est raté par Ego. La rondelle revient au cercle gauche. Demidov, bagarre pour cette rondelle. Tente de reprendre. Devant Cirelli. Preuve de force, ça revient à Ego. Tire du haut de l'encage, c'est raté à la droite du filet. Voilà Matheson. Va chercher la rondelle. Matheson, place de Ziska Dano. Dégagement. Rejoint Anderson au centre. Attaque un contre un. Il va défier le défenseur. Coupe au Bulotti. Arrêt de Vasilevski. Rondelle récupérée au cercle droit. Radej dégage. Devant les bancs de pénalité. Dano intercepte Rabat devant lui. Orge à retardement. Demidov est sorti. Ça promet. Ça donne un peu de temps, dis-je bien à Radish. Radish attaque la ligne bleue. Passez voir la pointe droite. Voilà, Eagle descend. Transversal, Kucherov lance. Arrête du gardien de but. Ça a failli surprendre. Ça revient au cercle gauche. Passe ratée par Kucherov. Dégagement gratuit à l'autre bout de la glace. Ça permettra les changements. Vasilevski a sorti. Revient au défenseur Radish. Pendant que le Canadien ramène sur la patinoire le trio de Kirby Dach. Eux aussi, ils ont eu des chances. Contre-attaque de James. Territoire neutre. Ça passe cette intercepté. Revirement. Voilà, bon, Zeka 2 contre 2. Attaque avec Dach. Arrive au cercle. Il lance. Touche la jambière du gardien. Ça revient à la pointe droite. C'est la sortie de Lilleberg, le défenseur. Oh, il est frappé solidement à l'entrée de zone par Goulet. Gonçalves Cyr, c'est le gardien qui était prêt. Retour à Bolduc. Bolduc maintenant active l'attaque. La passe est belle à Goulet. Goulet descend de la pointe droite. Cyr à la rondelle derrière le défenseur adverse. Il va bagarrer contre lui derrière le filet. Bolduc en profite pour récupérer. Contré cependant par Bjorkstrand. Bjorkstrand a gagné la course. Arrive en territoire du Canadien. 3 contre 2, remet derrière. Gonçalves tente un tir. Arrêté en pression. Il y a un beau jeu de Texier. Pour Watson a perdu là. C'est Gonçalves qui a pris le bâton, frappé par Kirby Dach. On aurait dû chasser Dach, Danny. Oui. C'est incroyable comment on laisse passer les pénalités. Là. En pilade, le long de la rampe, ils sont 5 à tenter de dégager cette rondelle à la droite du gardien d'Obèche. Finalement, elle est dégagée pour Cirelli. Cirelli la fait circuler à la gauche du filet. Intervention de Bolduc avec un coup de gueule devant Sonak. Devient passe pour Texier. Texier devant les bancs de pénalité, sagement dégage. Il s'en va au banc après une bonne présence de ce trio encore. Derrière le filet du Lightning, Vasilevski a laissé la rondelle à Sonak. On est à mi-chemin en troisième période et c'est 0-0. Cernak transporte le disque. Au centre maintenant, Kucherov fait dévier derrière le gardien d'Obèche. Le premier rendu, c'est Mike Matheson. Passe de sortie pour Slavkovski. Slavkovski patine au centre. Rentre en territoire offensif. La passe un peu ratée du côté de Caulfield. Caulfield bloque l'adversaire. Slavkovski vient chercher. Le remettre dans l'enclave, c'est raté. C'est saisi. Et Ego va contre-attaquer. Deux contre deux. Se présente chez le Canadien. La passe à Radish. Transversal, il la reprend. Harponnage réussi de la part de Caulfield. Fait casser l'attaque. Slavkovski part sur la rondelle. Et Perry arrive le premier. Perry dans le fond de la zone, derrière le filet. Preuve de force contre Slavkovski. Daga contre lui. Transfert la rondelle à la droite. Mais Matheson intercepte. Matheson descend au cercle droit. Laisse à Caulfield. Le Canadien attaque à la pointe. Suzuki. Il lance. C'est raté. Et ça a dévié dans la baie vitrée. Premier rendu, c'est Ryan McDonough. Passe en territoire central pour Perry. On remet à Eagle. Attaque la pointe gauche. Frappé par Matheson. Lui, il est resté debout. Matheson est tombé sur le dos. Ouais. Pendant ce temps, Suzuki fait le jeu. Remet à Hudson. Hudson qui a bien failli briser l'égalité à la fin de la deuxième période et au début de la troisième.
9: Eagle se fait marteler par les joueurs du Canadien. On est dans sa poursuite constamment.
0: Evans maintenant franchit le centre. Attaque la ligne bleue. Le voici maintenant en zone offensive. Fait circuler la rondelle derrière le filet. Contre Dastou. Fait circuler à Texier. Texier est contré par Gainsault à la gauche du but. Passe au cercle et la sortie. Voilà Braden Point contre-attaque. On a passé la mi-troisième période. C'est 0-0. Rondelle circule derrière Dobesch. Ça revient à Goulet. Goulet au cercle droit. Serre la rondelle près de lui. Il la dégage au centre. Derrière la ligne de adverse. Moser va aller la chercher. Remet devant son banc pour Braden Point. Point maintenant. Repousse chez le Canadien devant leur banc. Goulet transversal à Evans. On attaque la ligne 2. Voilà, Demidov, seul de son camp. Il a brûlé le défenseur. Tire du revers. C'est raté. Il est passé tout près de Dastou sans même que celui l'arrête.
1: Il avait des ailes là-dessus.
0: Voilà, Gourde maintenant. Perle l'entrée de zone chez le Canadien. Interception de Nick Paul. Il descend contre Strubo. S'en va derrière le gardien. Mais juste tourniquet. Arrive à droite au cercle. Tire. Arrête d'empêche. Deux rondelles devant. Immobilisation du gardien. Et commencement à dispute. Après le sifflet. Et là, ça brasse devant le filet d'Obèche. Et Jack High lui a accroché un adversaire pour l'éloigner de la mêlée. Et c'est Yanni Gourde, son bon ami. Alors que Cernak a quitté sa position à la défense pour aller vers Josh Anderson. Ça, Danny, c'est un 2 minutes habituellement.
9: Oui.
0: Lorsqu'un défenseur quitte sa place. Pendant que Struble est aux prises avec deux joueurs, avec Nick Paul et Moser.
9: Oui.
0: Les arbitres n'ont pas complètement arrêté les échauffourées. On pense qu'on s'est calmé.
9: Ouais,
0: on va s'arrêter pour une pause pendant ce temps. Il y aura certainement des pénalités. 8:33, le temps file. L'affaire en troisième période, c'est 0-0.
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14: Alors, ça a bien failli, mais le coup de jambière de Dobesch, alors que le chaos, littéralement, est pris devant son filet, parvient à mettre un terme à la menace.
15: Sans la compétition, deuxième effort. Écoute, n'a jamais abandonné sur cette séquence, alors que la rondelle lui avait échappé. Il savait qu'il devait à tout prix étendre sa jambière de tout son long. Pour ça, il devait se défaire de cette espèce de d'étau qui était devant son filet. Il y avait plusieurs joueurs qui l'empêchaient de bouger. Il a démontré force et caractère là-dessus.
14: Quel match de hockey nous avons. Avec 8-33 à faire en troisième, c'est 0-0. On a une bagarre de gardiens de haut niveau.
15: Oui.
14: 24 tirs par le Canadien, 22 par le Lightning.
15: 43 mises en échec jusqu'à maintenant pour le Canadien contre 30 pour l'adversaire.
14: On va reprendre devant les bancs de pénalité face à la ligne 2 du Canadien de Montréal. Strouble est chassé suite aux derniers événements pour 2 minutes et Moser est aussi chassé. 4 contre 4. Point contre Suzuki. On est prêt à reprendre. Suzuki est avec Caulfield. On bagarre, c'est gagné par le Canadien. Goulet rejoint Lane Hudson. Hudson peut être un homme clé à 4 contre 4. Patine en territoire neutre, remet derrière lui. Et voilà Suzuki. Sonne la charge. Attendu par Cirelli. Laisse au point central à nouveau à Hudson. Hudson cherche à attaquer la ligne bleue. Se fait de la place. Pousse le disque à la droite du gardien. Rebond de la bande. Lilberg est là. Fait circuler derrière son but. Et Egon est ennuyé par Suzuki. Transfert derrière le but pour McDonough. McDonough retourne derrière le filet. Passe au cercle gauche. Egon sonne la charge. Au centre maintenant. La rondelle revient à Lilberg qui va faire demi-tour chez lui. Derrière la ligne bleue. Contrôle la rondelle avec Egon. Passe rapide. Entrée de zone de Dastou. Dastou rentre chez le Canadien. Tente de contourner Hudson. Hudson l'amène le long de la rampe au cercle droit. Dastou garde possession de la rondelle. S'installe. Remet derrière lui pour Eagle. Eagle est suivi par Suzuki. S'arrête dans l'eau de la zone. Eagle toujours avec la rondelle près de la ligne bleue. Remet derrière lui. Radish dangereux. Tire. Arrête du gardien. Perd la rondelle. Et l'immobilise. Elle était entre ses jambes. Il a tombé dessus. Il a cherché avec la mitaine et son corps. Et pour éviter de se faire jouer d'année, il est tombé dessus avec la mitaine.
15: Exactement. Et aussitôt qu'il a pris connaissance de la position de la rondelle, lui s'est servi de sa grosse mitaine pour mettre fin aux hostilités. C'est une rondelle sautillante, il y avait circulation devant le filet. On s'en souvient, un but à 4 contre 4, celui de Genzel avait fait basculer le match lors de cette série. Et c'est ce qui avait conduit à la victoire du Lightning. Et cette fois, le Canadien est bien au fait de tout ça.
14: Bien sûr, dans la mise en jeu, ils attaquent. Et pour défense, ce sera Jake Evans. Il est avec Newhook. Matheson, Carrier sont les défenseurs là-dessus. On est prêt à la droite de Dobesch. 4 contre 4 pour 1 minute et 8. C'est gagné par le Lightning. Voilà Radish, tireur redoutable. Rejoint Kucherov. Le tir est bloqué par Matheson. La rondelle rebondit chez le Lightning. Newhook part à la poursuite de la rondelle. Radish est le premier rendu. S'en va derrière son gardien. Va préparer la contre-attaque. Depuis le 4 contre 4, le Lightning contrôle la rondelle. Radish est au centre.
0: remet latéralement. Dastour entre en zone offensive. Arrive au cercle droit, haut de la zone. La belle passe, Kucherov tire de l'enclave. Arrête d'embêche. Mène devant lui. La rondelle roule derrière son filet. Récupération de Kucherov contre Carrier. Fait circuler à la gauche du but. Célèbre au cercle. Intervention de Radish. Radish a eu le meilleur sur Slavkovski. Derrière le filet. La passe de Kucherov dans l'enclave est cueillie par New York Pair. Combativité de Gensel. Récupération aussitôt. Et voilà Carrier. Carrier transporte la rondelle. 4 contre 4, 25 secondes. Entrée de zone de Matheson. Matheson descend au cercle gauche. Il est seul de son camp. On fait des changements derrière lui. Repousse le disque au centre. Suzuki vient chercher alors qu'il est avec Caden Goulet. On va probablement amener Hudson et Caulfield ou peut-être Demidov. Contre-attaque maintenant de Goulet. 4 contre 4, quelques instants. Slavkovski transporte le jeu. Arrive à la ligne adverse. S'installe à la pointe droite. Il perd derrière Hudson pour filer attaque au filet vers Suzuki. Suzuki n'arrive pas à tirer. Il avait un filet ouvert avec un revers potentiel. Slavkovski maintenant à la bouche sur droite. Remet à la pointe droite. C'est battu par Goulet. Et voilà les deux joueurs sortis des bancs de pénalité. 5 contre 5. Suzuki poursuit l'attaque contre Lilleberg. Derrière son filet. Suzuki tente de progresser. Lilleberg au cercle gauche. Remet maintenant. Ego rate sa sortie, interceptée par Slavkovski. De la pointe gauche, lance la rondelle dans le fond de la zone. On prépare des changements chez le Canadien. Ego dans la rondelle. Frappé solidement par Anderson. Rondelle au centre devant les bancs de pénalité. Et voilà James qui dégage chez le Canadien. Ça va reprendre du côté du Canadien avec le gardien qui est intercepté derrière, Robert Leinertsen. Contre-attaque de Demidov. Demidov active l'attaque. Il joue un bon match ce soir, lui. Arrive au cercle. Fin devant le défenseur, il n'a pas mordu. Fait circuler la rondelle. Ça revient à la pointe gauche pour Jacky. Jacky installe l'attaque avec Josh Anderson. Derrière le filet pour Demidov. Devancé par Cernak. Dano saute sur la rondelle. Il est au cercle gauche. Le long de la rampe, il y a de la place pour lui. Il veut remettre derrière le filet. Anderson est là. La chute d'un joueur, Cernak fait une passe avec la main. Don Salvus contre Philippe Dano. À l'embouchure gauche du filet, le long de la rampe. Profondément chez Lightning. Vers James. James contre Dano encore. Passe au cercle de mise en jeu. Bjorkstrand tente une passe interceptée par Jacky. Oh, il a été audacieux là-dessus. James à la rondelle. Heureusement, Dano est venu fermer le jeu. Territoire central, Bjorkstrand est là. Revient chez lui. S'échange avec Monzo. Il y a des changements de la part des deux entraîneurs. 5 minutes 15 à faire en troisième. Et c'est encore 0-0 à Montréal. Bolduc fait circuler derrière son but. Rejoint Jacky. Regarde autour de lui. Transfert à Bolduc à la droite de Dobesch. La passe est rejointe. A rejoint Texier en jaune 2. Tape la rondelle dans le fond de la zone offensive. Ça permet à l'entraîneur Saint-Louis de compléter les changements. Charles-Édouard Dastou qui a fait un retour ce soir. Passe latérale à Lilleberg. Au centre devient dégagement. Hudson d'une seule main. Rabat au point central. Texier bloque la rondelle, n'arrive pas à la remettre. Corey Perry devant les bancs de pénalité. Lance la rondelle derrière Dobesch. Ça circule à sa droite. Hudson transfère à nouveau pour son partenaire Caden Goulet. Donc passe au centre. Bolduc devant les bancs de pénalité. Dribble. Serre la rondelle derrière les défenses. Moins de 5 minutes à faire en troisième. C'est 0-0. McDonald remet au cercle gauche. C'est pour Paul. Transversal au centre. Gourde la fait dévier. Entrée zone de Cernak contre Goulet. Place à rondelle derrière le filet du Canadien. Hudson est là. Interception au cercle gauche. On passe à la pointe. Le tir de Paul qui a raté la cible. Retour au cercle droit. McDonald descend. Passe au filet. Intercepté par Hudson. Beau jeu de sa part. Dégagement en deux. Bolduc raté à la pointe gauche. Cernak retient l'attaque en vie. Voilà Paul. Paul reprend au cercle gauche. Le Lightning menace. À la pointe droite. Voilà McDonald. Le tir raté la cible. Ça revient à la gauche du filet. Et Slavkovski saisit. Slavkovski lobe le disque. Interception encore de Cernak. Intervention de Suzuki. Pousse au centre, Slavkovski reçoit. Slavkovski reçoit la rondelle et la remet derrière à ses défenses. On fait des changements. Dobesch doit intervenir rapidement. Remet à Goulet derrière le filet pour Lane Hudson. Hudson maintenant décampe en territoire central. S'échange avec Suzuki. Entrée de zone. Voilà Caulfield. Descend au cercle gauche. Caulfield lance. Arrêt du gardien. Et il y aura une mise en jeu dans le territoire du Lightning avec 3:44 à faire. C'est 0-0 Lightning canadien. Restez là.
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2: C'est 0 à 0. Il reste quelques instants à faire à cette troisième période. 3 minutes 44 secondes exactement. Les deux gardiens s'échangent les arrêts miraculeux. Et pendant ce temps, les joueurs des deux équipes, Danny, se frappent, tirent au but sans aucun ménagement.
3: C'est à qui mieux. Martin, vraiment, là, c'est un match de très, très haut niveau et d'une intensité rare.
2: Evans contre Cirelli à la gauche du gardien Vasilevski. Anderson et Davidov sont là. Remise en jeu gagnée par Montréal. Voilà Carrier. Il est à la pointe gauche. Carrier. Un lancer dévié. C'est raté de près. Ça revient au cercle gauche. Bon jeu, tape la rondelle au cercle. Hegel est là. Passe au centre. C'est l'attaque de Radish. Radish au centre. Talonné par trois joueurs. Trappé, il a perdu. On rejoint Evans. Protège la rondelle. Relance immédiate. Voilà Davidov. Entre en zone offensive. Par la pointe droite. Une feinte. Place la rondelle derrière le gardien défenseur. Tire. Contact avec le gardien. Il y a une pénalité d'annoncer. Et le Canadien sera chassé. Matheson touche au disque. L'arbitre siffle. Pénalité contre Demidov, Danny.
3: Incroyable.
2: Pour son contact avec le gardien.
3: On lui a fait sauter les patins sur cette séquence, Martin.
2: Demidov est chassé. C'est une grosse décision de Francis Charron, Danny.
3: Oui.
2: C'est une grosse décision. Je ne sais pas si c'est la bonne. Demidov a placé la rondelle derrière le défenseur adverse. Il s'est fait pousser.
3: C'est vraiment... C'est-tu quoi, Martin? On reprend la pénalité qu'on a ratée sur Braden Point.
2: Sur le bâton élevé.
3: Ouais. Écoute, il lui fait sauter les patins. Là. Cirelli lui fait sauter les patins. Il n'y a aucune chance. Aucune chance d'éviter le contact.
2: Et Demidov est émotif au banc des pénalités. Là. Quelqu'un au banc du Canadien lui a fait signe de s'asseoir. Avantage numérique, le Lightning, avec 3 minutes 18 à faire. La décision de Francis Charron est discutable.
3: Vraiment.
2: On va reprendre à la droite de Dobesch. Le Canadien a 2 minutes avec un homme en moins. Gensel contre Evans. Avertissement pour les joueurs à la mise en jeu. Evans est là. Contre Gensel. Avantage numérique, Tampa 0 à 0, fin de troisième. C'est gagné par Evans. Dégagement tenté le long de la rampe. Voilà New qui saisit. Rate sa sortie. Pointe remet au cercle droit. Eagle s'installe. Avantage numérique, Tampa. Fin de troisième période, 0 à 0. À la ligne bleue, c'est pour Radish. S'échange avec Kucherov. Haut de la zone, embauche sur gauche. Gensel remonte à Kucherov. Kucherov à la pointe gauche. S'approche, il lance. C'est l'arrêt de la part de New. Ne récupère pas cependant. Gensel à la rondelle. Cercle droit, tire de Kucherov. Arrêt du gardien. Fait dévier à sa droite. Derrière le filet. C'est récupéré par Ego. Bagarre contre Carrier. Quatre joueurs derrière le but du Canadien. On serre la rondelle contre la rampe. Et ça se bouscule rondement. La passe revient à la pointe. Gensel a presque le filet clair. Les joueurs sont revenus devant lui. Remet au cercle gauche. C'est pour Kucherov. Avantage numérique, Tampa 0 à 0. Fin de troisième. Kucherov lance. Arrête de bêche. Kucherov repart en bouche gauche. À la pointe pour Gensel. Tire le cercle droit. Arrête du gardien. Retour devant. Yo, dégage. À l'autre bout de la patinoire. Longue passe du gardien. Rejoint Gensel. Gensel devant les bancs. Entrée zone de Hegel. Arrête à la pointe droite. Remet à la pointe gauche. Kucherov encore à la pointe droite. Hegel s'approche. Tire frappé. Passe. Gensel à l'embouchure gauche. À la pointe gauche, Kucherov. Ça revient à Gensel, l'embouchure gauche. Au cercle gauche, Kucherov se déplace. Il lance par-dessus la cage. Récupération tentée. Danon contre Radish. À la gauche du filet. Goulet intervient. Goulet fait circuler la rondelle. On s'y prépare. Gensel. Gensel remonte à la pointe. Voilà Kucherov. Kucherov au cercle gauche. Hésite. Lancé passe. Gensel tire. C'est l'arrêt de Matheson. Récupération. Réussi par le Lightning. Kucherov lance de l'enclave. Arrêt du gardien. Retour au cercle gauche. Voilà Gensel. À la pointe Kucherov. Cercle droit. Le tir de Radish. Dévié. Doulé. Dans la bibité derrière. Le jeu se poursuit. Hegel remet au cercle gauche. C'est pour Gensel. À la ligne bleue pour Kucherov. Au cercle droit pour Radish. Fin d'avantage du Eric dans 15 secondes. Un tir raté dans l'enclave. Quel arrêt d'Obèche. Est-ce qu'il a arrêté ou c'est le poteau?
3: Ouais.
2: Directement dans l'enclave. L'attaque est en vie encore. Goulet tente de dégagement. Intercepté. 5 secondes et Demidov sera sorti. L'attaque se poursuit. Cercle droit. Radish est là. Radish revient. À l'embouche droite. Tarponnage. Immobilisation du gardien. On a bousculé le gardien. Et commencement de dispute après le sifflet. Demidov est sorti. Le Canadien a tenu le coup. Avec 1 minute 15 à faire à la troisième période, ils ont tenu le coup.
3: Quel travail du jeune de Berche, encore une fois, très combatif, Martin, compact dans son filet. La rondelle l'a frappé à plusieurs reprises alors qu'il y avait double écran devant lui. Il est servi par un excellent gabarit, des grosses jambières, et il se déplace admirablement bien. Il se bat pour son espace et réussit à faire des jeux extrêmement importants. Encore sur la dernière séquence, alors qu'Eagle est tout seul devant lui, il va utiliser son bâton. Harponnage, encore une fois.
2: Mais la chance d'Ani, c'est le tir de Kucherov de la zone payante qu'il a placé sur le poteau. Il y avait un joueur dans mon champ de vision. Je pensais que c'était la jambière, mais c'est le poteau. Remise en jeu en zone offensive. Le Lightning n'a pas fini d'attaquer et la pénalité est terminée.
3: Terminé 5 contre 5, il reste une 15.
2: Suzuki, Cirelli. Fin de troisième période, 0 à 0. Remise en jeu, on bagarre toujours. C'est gagné par le Canadien. Voilà Carrier maintenant. Carrier sonne la charge au centre. La passe est bonne pour Evans. Suzuki n'arrive pas à attaquer la ligne 2. Donc Salvus a repris, remet à son défenseur. Cercle gauche, McDonough remet au cercle droit. Cernak, interception. Hudson derrière la ligne 2 adverse. Moins d'une minute à faire au temps régulier. C'est 0 à 0. Donc Salvus est derrière son filet. Laisse à son défenseur McDonough. Pour chasser par Slavkovski. Remise arrière pour Grand Salvus. Fait circuler la rondelle devant son banc. Interception réussie par Caulfield. Passe dans l'enclave ratée. L'attaque à bord. 43 secondes à jouer à la troisième période. Il n'y a pas de but encore au tableau. Carrie avec l'aide de Suzuki. On dégage la rondelle derrière le filet. Vasilevski laisse à McDonough derrière. On passe pour Cernak. Cernak vers la zone offensive. Déviation de Gonçalves. Ça ira derrière le filet du Canadien. Premier rendu. Caden Goulet avec 25 secondes. Voilà Evans. Il y a de la place devant. Il pousse le jeu en territoire offensif. Passe latérale. Ça revient à Josh Anderson au cercle droit. Remise à la pointe. Goulet maintient l'attaque en vie. Ça ira derrière le filet. Voilà Evans maintenant. Evans remonte au cercle gauche. Le long de la rampe. Il passe à la pointe. Goulet lance. Déviation dans l'habitat du gardien. N'arrive pas à contrôler. Dano est là. Intervention de Anderson derrière le filet. 3 secondes à faire. Anderson à la pointe. C'est pour Goulet. Il n'y a plus de temps. Le tir, c'est la fin du temps réglementaire. Et ces deux équipes vont se battre en prolongation.
3: Quel match. On assiste vraiment à un grand match. Et les deux gardiens sont absolument sensationnels. L'acharnement pour les bagarres le long des rampes, pour les rondelles libres, pour l'espace, c'est fabuleux.
2: Voici le sommaire maintenant de cette troisième période. Il n'y a toujours pas de but. C'est l'affaire des gardiens et aussi des poteaux. Les bons amis de Vasilevski en deuxième période et les bons amis de Dobesch en troisième ont aussi fait le travail. Les tirs au but par Montréal, 7 en première, 10 en deuxième et 10 de plus en troisième période. 27 tirs. Vasilevski a tout bloqué. Pour le Lightning, c'est 9 tirs en première, 7 en deuxième et 12 en troisième. Le Lightning a bénéficié d'un 2 minutes d'avantage numérique alors qu'il restait 3 minutes et des poussières. Dobesch a tout bloqué. 28 tirs vers lui. Il est parfait. Les deux équipes sont parties se reposer au vestiaire pour 15 minutes tout au plus à compter de maintenant et vont en découdre en prolongation. Après 3 périodes complètes de jeu au Centre Bell à Montréal dans ce match numéro 6, c'est l'égalité 0 à 0 entre le Lightning et le Canadien.
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12: Nous sommes de retour au Centre Bell. Trois périodes de jeu ont été complétées et il n'y a pas de but inscrit au tableau. 26 tirs par le Canadien. Vasilevski les a tous bloqués. 28 par le Lightning. Dobesch a fait tous les arrêts ce soir. Danny, on a un duel de haut niveau. On se répète, mais c'est vrai. On a un match de grande qualité ce soir entre deux équipes qui se donnent comme c'est peu commun.
13: Oui. Non, non, écoute, je suis vraiment emballé. C'est un grand match qu'on vit. C'est sûr que, tu sais, à la fin, on va regarder ça. Il y a eu tellement d'opportunités où on aurait pu déstabiliser l'adversaire. Mais les gardiens, mais les gardiens ont eu le meilleur. Les poteaux sont au rendez-vous. Tu en faisais état tout à l'heure. Pensez quoi, 6-7 poteaux certains, là, durant le match.
12: Il y en a eu deux pendant le jeu de puissance de fin de troisième période du Lightning.
13: Exactement. Écoute, moi, je pense que le jeu de puissance que le Lightning a raté, cette opportunité va leur coûter le match. C'est mon impression. Je pense vraiment que le Canadien va gagner ce match-là.
12: En tout cas, ça les a galvanisés, c'est sûr.
13: Je suis pas sûr que c'est eux, en prolongation, qui vont avoir le plus de chances, mais je suis convaincu que c'est eux qui, finalement, vont concrétiser. Puis, écoute, il y a des joueurs, qui signalent. Je sais que toi, tu m'as parlé de Cole
12: Mon choix, ce serait Cole Caulfield pour un but gagnant. Ben, c'est le Canadien, en tout cas.
13: Il bourdonne, il y a des chances, ce genre de match pour lui. Je pense à Demidov aussi, qui a un très fort match, qui pourrait, lui, en plus, il y a un sentiment de culpabilité qui l'anime, là.
12: Et le pire, Danny, là, pendant qu'on jase, le réseau Sportsnet remonte la séquence et on voit le bâton de Cirelli aller entre les jambes.
13: Il fait trébucher,
12: il fait un crochet.
13: Fait que là, le jeune homme, lui, il peut pas.
12: Comme Bobby Orr, il plonge.
13: Il peut absolument pas éviter le contact. Et moi, mon point de référence, c'est toujours la même chose. C'est lorsqu'un joueur s'amène vers le gardien, OK, il fonce au filet. Ce qui me fait dire s'il a voulu frapper le gardien ou il a tenté de pas l'éviter. Là.
12: Les pieds
13: puis les épaules.
12: Lui, il est dans les airs.
13: Les pieds, les épaules, il n'y a plus rien. C'est un cerf-volant.
12: C'est un vol plané.
13: Exactement. Donc, c'est clair que...
12: La cerf-volante, elle contrôlait, elle, mais Demidov, non?
13: Oui.
12: C'est pas vu venir, celle-là. Hein? Mais, Danny, l'arbitre Charon a erré là-dessus.
13: Ben oui.
12: Il aurait dû consulter ses adjoints.
13: Non, mais, Martin, tout à l'heure... J'ai fait allusion à la pénalité de Matheson qui n'a pas eu lieu, le coup de bâton, alors qu'il a tenté de frapper la rondelle, je le répète, là, c'est sur la fin de la pénalité.
12: Ouais.
13: On était encore en désavantage numérique.
12: Ouais.
13: Et il a frappé en plein visage. Il a frappé en plein visage Braden Point.
12: Puis Point a été blessé, il saignait.
13: Il saignait en plus. Ça aurait été 4 minutes. Il ne l'a pas donné. Fait que moi, je pense qu'il y a là, c'était le retour de l'ascenseur.
12: Ouais.
13: En disant, regarde. Puis je pense pas que le Canadien, à la fin, quand ils vont réfléchir, là, une fois que toute la poussière va retomber, ils vont dire, ben écoute, si on avait eu...
12: On aurait dû l'avoir l'autre.
13: Oui, puis si on avait eu un... S'il l'avait appelé, ça aurait probablement été un 4 minutes. Peut-être que ça aurait été encore pire.
12: Voilà. Non, c'est vrai. Ah, c'est vrai.
13: Des fois, là, c'est tout ça s'équilibre. Mais Écoute, encore une fois, au risque de me répéter...
14: Ça reste que c'est du business d'humain, hein, Danny?
13: Ben oui.
14: Ce sont des humains.
13: Ben oui.
14: Il y a des reprises vidéo maintenant et tout, mais ça, à la fin de la journée, ce sont des humains qui tranchent.
13: Oui. Puis moi, je pense que le jour est pas loin, Martin, où on va, les entraîneurs vont avoir le droit, une fois dans le match, de demander une reprise pour une pénalité.
14: Ah, probablement. Probablement.
13: Pas un 5 minutes.
14: Non, non. On
13: parle une pénalité.
14: Oui.
13: Tu dis à l'arbitre, OK, moi, je veux revoir cette séquence-là. Puis là, l'arbitre, puis là, après ça, qui détermine? Je ne sais pas, c'est une réglementation que j'invente, là, qui n'existe pas.
14: Non, non, mais t'as raison, t'as tort. Est-ce qu'il y a une pénalité pour retarder la partie comme un autre appel?
13: Oui, oui, oui.
14: Ou, même par exemple, est-ce que si tu fais l'appel sur une pénalité, tu perds ton temps d'arrêt? Ça peut être une...
13: Ça peut être ça.
14: Ça peut être une option.
13: Ça peut être ça. Ça peut être une pénalité revue seulement en troisième période.
14: Oui.
13: Tu sais, lorsque le match est sur la ligne. Sinon, ouais. Là, tu sais, m'amener en première période, tu veux revoir un jeu. Pas sûr que c'est nécessairement pertinent. Mais quoi qu'il en soit, comme on le disait, c'est une business d'humain. Puis moi, je pense qu'on a retourné l'ascenseur sur cette séquence-là. Puis au bout de la ligne, tu sais... Dans les circonstances, je suis correct avec ça.
14: Absolument.
13: Le 4 minutes aurait été fantastique.
14: Ça tourne bien, mais c'est parce qu'on aurait parlé longtemps de ça s'il avait fallu que les deux poteaux...
13: Mais tu sais, Martin, là, lorsqu'on voit une pénalité, puis on dit que c'était pas une pénalité, et que l'arbitre a appelé la pénalité, il faut toujours avoir la vue d'ensemble du match.
14: Oui.
13: Parce que...
14: Les arbitres, ils gèrent le match.
13: Ils gèrent. Puis,
14: ils gèrent le match.
13: Ils savent qu'ils verront pas tout, là, mais ils vont s'arranger pour qu'à la fin, ce soit équitable pour tout le monde. Et là, je pense que
14: c'est ce qu'ils ont fait.
13: Ouais.
14: C'est ce qu'ils ont fait. Parce que c'est sûr que c'est clair, là, il y a une tache de sang devant le banc.
13: Hey,
14: ça peut pas être plus clair que ça.
13: Là. Écoute, je te dis, c'était 4 minutes, mais c'est là, wow!
14: Ouais.
13: Puis là, écoute, quand les arbitres sont allés voir, sont allés à la tour de rôle, là, parce que là, le coach au bord, là, tu sais, John Cooper est en furie.
14: Oui, oui. Il plaidait.
13: Puis il avait raison.
14: Il avait raison de plaider. On va aller ailleurs maintenant pour les deux autres matchs ce soir.
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14: T'as pas fait ton choix pour un but en prolongation,
13: Demidor.
14: Demidor?
13: Bon, oui.
14: Okay. Très bien.
13: Mais je suis d'accord avec toi que c'est le genre de soir où Cole pourrait... Nick aussi. Mais Demidov, comme dirait l'autre, j'aime sa game. Je trouve qu'il bouge ses pieds, il patine.
14: Chez Lightning, Gensel bourdonne. Est-ce que c'est vraiment concret? Peut-être un peu moins que chez certains attaquants du Canadien. Ouais. Kucherov a frappé le poteau.
13: Ouais.
14: On verra bien.
13: On verra bien.
14: Autre match maintenant du côté de Boston. Il reste 10 minutes 48 à faire en troisième et les Sabres mènent 3-1 sur les Bruins dans un match d'élimination puisque les Sabres mènent la série 3-2 sur Boston. Toc a marqué en première période. Sam Wilson avait doublé l'avance des Sabres de Buffalo. En deuxième, David Pastrnak a marqué son troisième pour porter le compte 2-1. Et au début de la troisième, Zach Benson a réussi son deuxième de cette série. À 22h ce soir, les Golden Knights de Las Vegas visiteront le Mammouth de l'Utah. Et dans cette série, Danny, c'est 3-2. Donc, les Golden Knights pourraient éliminer le Mammouth de l'Utah.
13: Oui.
14: C'est vraiment une bagarre de tous les instants entre ces deux équipes-là aussi. Il y a un peu un modèle de la série canadien Lightning, c'est-à-dire qu'il y a un ancien gagnant de la Coupe Stanley, les Golden Knights. Il y a de l'expérience du côté des Golden Knights en série. Il y en a moins du côté du Mammouth de l'Utah, mais les deux équipes se livrent vraiment une bagarre de haut niveau. Le gardien Vejmelka est excellent. De l'autre côté, Carter Hart a été un peu instable, mais là, plus la série avance et plus il grossit devant son filet.
13: Ben, je trouve que l'Utah a beaucoup de difficultés à aller devant près de
14: Carter Hart.
13: De Carter Hart, mais il marque des buts plus du haut de l'enclave avec la circulation, tandis que les joueurs des Golden Knights sont vraiment profondément dans le demi-cercle de Vejmelka et c'est beaucoup plus difficile pour lui de faire son travail.
14: On est prêt pour la prolongation, Danny?
13: Absolument, on est
14: prêt. On s'arrête pour une pause. Il n'y a aucun but de marqué dans cette partie après 60 minutes de jeu réglementaire. On s'arrête et au retour, prolongation pour le match numéro 6, Canadien Lightning.
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23: Et c'est reparti pour la troisième. Et Hugo attaque la ligne 2. Le voici chez le Canadien. Descendons de rang. Oh, quelle mise en échec de Anderson. Il vient de renverser Hugo.
24: Avec une passe touchée par Gallagher, ça arrive en zone offensive. Dastou a rattrapé Gallagher qui enlève la rondelle. Gallagher au filet, la passe devant le tir. Quel arrêt encore. Newhook de l'enclave. Et quel travail de Gallagher. Gonçalves se reprend. Le remède de l'enclave. Déviation. On tire la course pour la possession. Dans la bonne zone. Estexia est revenu. 2-2. Il tire. Frappe le poteau. Il avait battu Vasilevski qui a figé sur le lancer de Texier. C'est pour Cernak. Cernak dégagement intercepté. Hudson maintenant. Garde l'attaque en vie. Il est au cercle. Descend au filet. Transversal le tir. C'est raté par Stankowski. Et Ken passe de la part de Hudson. Intercepté Hudson encore. Il lance. Ratassé de nouveau. Cernak tente le dégagement. Lane Hudson. On s'est perdu par Goulet. C'est l'échappé. Le tir de gaz dans l'arrêt du gardien. Garde la rondelle devant lui. Et Stephen l'arbitre.
23: Interception de Nick Paul. Il descend contre Stroubon. S'en va derrière le gardien. Vu juste tourniquet. Arrive à droite au cercle. Tire. Arrête de main. La rondelle devant. Immobilisation du gardien. Et commencement de dispute après le sifflet. Et là, ça brasse. Ego toujours avec la rondelle près de la ligne bleue. Remet derrière lui. Radish dangereux. Tire. Arrête du gardien. Perd la rondelle. Et l'immobilise. Elle était entre ses jambes. Il a tombé dessus. Il a cherché avec la mitaine et son corps. Intervention de Anderson derrière le filet. 3 secondes à faire. Anderson à la pointe. C'est pour Gourlay. Il n'y a plus de temps. Le tir, c'est la fin du temps réglementaire. Et ces deux équipes vont se battre en prolongation.
25: Alors, Danny, 60 minutes de jeu, pas de but, on reprend en prolongation, oui, 0-0.
13: Surtout, Martin, il faut continuer à faire ce qu'on fait très bien, c'est-à-dire de se battre pour les rondelles, de bloquer des tirs, mais surtout d'éviter de perdre les rondelles aux endroits stratégiques, éviter les revirements.
25: On va entreprendre cette période de prolongation. Cooper a envoyé ses hommes sur la patinoire. On a Moser et Radish pour défendre. Cirelli, Kucherov et Eagles sans surprise. Et l'entraîneur Martin Saint-Louis va déléguer Nick Suzuki, Cole Caulfield et Juraj Slafkovský. Les arrières seront Matheson et Carrier. On va commencer la prolongation au Centre Bell avec cette égalité de 0-0 dans ce match numéro 6. Suzuki, Cirelli, on est presque prêt. Et c'est parti pour la première période de prolongation. La mise en jeu gagnée par le Canadien. Rejet de Matheson, une percée de Caulfield tentée, annulée par Cirelli. Remise au centre. Voilà Kucherov. Fait circuler gauche droite derrière Dobesh. Intervention de Carrier au cercle droit contre Eagle. Première attaque pour le Lightning. Kucherov le long de la rampe. Avec Cirelli au cercle droit. Slafkovský récupère la rondelle. Tente une sortie ratée. C'est resté chez le Canadien. Un coup de coffre de la part de Carrier, c'est la sortie. Voilà Slafkovský au centre. Tente de rejoindre Caulfield. Devient un dégagement dans le fond de la zone à la droite du gardien. Radish est le premier rendu. Fait circuler. Intervention de Slafkovský. Remet derrière le filet. Radish est là le premier. Passe tentée. Devient un dégagement à l'autre bout de la patinoire. Dobesh cueille la rondelle pour la remettre à Carrier. Pendant ce temps, il y a des changements de la part des coachs. Contre-attaque de Demidov. Chassé croisé. Il lance. Arrêt du bout de la jambière de la part de Vasilevski, sorti tenté par Perry, le long de la ligne bleue, de sa ligne bleue, tente une passe récupérée. Alors qu'Anderson revient sur ses pas. Il passe à Hudson. Remise latérale pour Goulet. Goulet devant les bancs de pénalité. Fait circuler la rondelle derrière le filet. Récupération de Anderson devant son banc, c'est-à-dire. Ça revient à la pointe gauche pour Hudson. Retient momentanément le Lightning. Rondelle poussée chez l'ennemi. L'ennemi du Lightning, premier rendu, c'est Goulet. Goulet derrière le filet. Talonné par Braden Point. Laisse la rondelle derrière pour Demidov qui s'est fait voler à au moins deux reprises ce soir. Voilà, Dano attaque avec une rondelle. Cercle gauche, il tire. Touche le gardien. Rebond devant. Et Vasilevski immobilise. Pendant qu'il y a un petit commencement de discussion après le sifflet d'arbitre, on va reprendre chez le Lightning. Toujours 0-0 en prolongation.
13: Écoute, Philippe Dano, là, c'est un joueur d'expérience. Il joue pas de la même façon qu'il joue en saison. Martin, il est beaucoup plus incisif. Il va au filet.
25: Il se met en valeur.
13: Il gagne les mises en jeu, mais il fait pas juste ça. Souvent, là, il va récupérer des rondelles. Il est très, très vif pour récupérer les rondelles. Et parlant d'être vif, le gardien du Lightning vient de l'être à l'endroit du jeune Kapanen qui est revenu vers l'intérieur. On lui a concédé le centre et tout de suite, bang! Le tir était précis, le gardien a eu le dernier mot avec la jambière.
25: On va reprendre à la gauche du gardien Vasilevski. Le tir ne venait pas de Demidov, est-ce que c'est bien Demidov?
13: Demidov.
25: Oui, oui, voilà.
13: Ça que j'ai dit?
25: Tu as parlé de Kapanen.
13: Ah, alors, Kapanen ne penserait pas, non?
25: J'ai soulevé la question.
13: OK.
25: Suzuki a la mise en jeu devant Cirelli. Remise en jeu gagnée par le Lightning. C'est repoussé maintenant par Dastou. Arrive au centre, passe interceptée par Slavkovski. Le rebond revient derrière la défense. Lilberg fait circuler. Voilà Suzuki. Interpose son bâton. Retourne la rondelle derrière le but. Ça sort au cercle gauche. Les défenseurs s'échangent le long de la rampe. On a du mal avec l'échec avant de Slavkovski. Slavkovski rejoint encore vierge. Je tourne les quais. Arrêt du gardien. À sa droite, c'est récupéré par Cirelli. Il est contré par Suzuki. Suzuki le bloque. Remise à la pointe gauche. Le Canadien attaque. Tir de Hudson. Bloqué devant le filet. Retour maintenant. Le tir de Goulet qui rate à la gauche du filet. Ça revient à la pointe gauche. Suzuki attaque avec Hudson. Hudson maintenant lance au but. C'est bloqué par Dastou. Bagarre contre Caulfield, remet derrière son propre filet. Caulfield a raté le jeu alors que Lilberg a poussé au cercle droit. Ego maintenant avec une sortie. Ils sont en fin de présence, eux. Jette le disque chez le Canadien. Gonsalvo s'est plaqué solidement par Carrier. La rondelle appartient à Hudson. Remet au centre pour Slavkovski. Est resté le seul de son camp, ou presque. Tire la rondelle dans le fond de la zone, ça ira derrière le but pour Cernak, qui est premier rendu. Il passe au cercle gauche pour McDonald. Remise latérale. Cueillie devant les bancs par Alexandre Texier. Tape le disque pour Dak devant son banc. Annulé par Kucherov. La rondelle revient au défenseur du Lightning. Cercle droit, c'est Cernak. Remise en territoire offensif. Kucherov attaque à la pointe gauche. Haut de la zone. Voilà Guenzo. Guenzo perd contrôle. Beau jeu de Bozic en pression arrière. Il relance maintenant. La passe vers Texier devient un dégagement. Et ça ira à l'autre bout. C'est accepté par les juges de ligue. Vasilevski remet à sa gauche pour McDonough. Sortie tentée avec Guenzo qui vient aider ses défenses. On est en prolongation ici au centre Bell. C'est 0-0. Attaque de Gould sur la passe de Kucherov. C'est raté. Matheson intercepte. La scène est déviée par Dak chez les spectateurs. Et ça provoquera des changements complets.
13: Et des applaudissements.
25: Et des applaudissements parce que le spectateur en question a gobé la rondelle au vol.
13: Oui, monsieur.
25: J'espère que c'est pas cassé un doigt.
13: Non, non, c'est une rondelle qui était quand même
25: assez molle, heureusement.
13: Assez molle, ouais, ouais. Ouais, ouais. Ouais. Fausse balle, là, tu sais.
25: Oui. Alors, on va reprendre au centre de la glace, en principe. C'est ce que les joueurs pensent que ce sera, et c'est ce que ce sera.
13: Oui, la rondelle est déviée à partir pratiquement entre la ligne rouge et la ligne bleue.
25: Ce sera Newhook contre Nick Paul, en plein centre de la glace. Remise en jeu gagnée par Tampa. Moses s'échange à sa ligne bleue avec Radish. On jette chez le Canadien. Intervention de Jack High, placé devant Gergensen. Passe interceptée par deux joueurs au cercle gauche. Kubos reprend. Remet derrière son gardien. Il tente de sortir au cercle droit. Revient le long de la rampe. Passe devant les bancs de pénalité. Evans est intercepté dans sa tentative de rejet en territoire offensif. Demidov revient chez lui. Il a eu la rondelle plusieurs fois ce soir, lui. Ouais. Une passe de sortie pour Struble. Interception. Revirement. Voilà Nick Paul. Nick Paul près de l'enclave. Passe latérale. Bon jeu d'Evans. Il coupe la passe. C'est poussé au cercle droit. C'est maintenu là, momentanément, par le Lightning. On s'est coupé par Gourde au filet. Le tir est bloqué. Ça revient à la pointe droite. Monzeux, le Canadien n'est pas parvenu à faire la sortie de zone. Gourde remonte maintenant à la pointe gauche. Radish, un tir dévié. C'est raté de près. Derrière le filet. Récupération tentée de la part de Jack High. On va repousser la rondelle derrière le but du Canadien. Voilà Struble qui a raté sa sortie de zone tantôt, là. Dégagement en territoire central. Bjorkstrand reçoit et remet à Radish derrière la ligne bleue. Pendant ce temps, on prépare des changements chez le Canadien. On est en prolongation pour 16 minutes encore. C'est 0-0. James rentre par la pointe gauche. Place la rondelle derrière le filet du Canadien. Jack High derrière le but. Dano s'interpose. Ça revient au cercle droit. Plaquage serré contre New York. C'est resté chez le Canadien encore une fois. Voilà, Jack High à la droite de son filet. Dano vient prêter main forte. C'est circulé au cercle gauche. Personne n'y était. Voilà, Lilbert. Maintient l'attaque en vie. Le tir de James en se retournant, c'est raté à la cible. À la droite du filet du Canadien. Newhook dégage au centre. Intercepté par Gonsalves de justesse. Et c'est repoussé par Newhook au deuxième essai. Les défenseurs s'échangent. Schoenach recule chez lui. Pour chasser par Josh Anderson. Rejoint Dastou. Remet en plein centre. Gonsalves attaque l'entable. Il est rattrapé. Beau harponnage de Stourbol. Il s'est rattrapé là-dessus. Remise en territoire central. Dastou revient sur ses pas. Passe devant son banc. Voilà Bjorkstrand. Attaque la zone du Canadien. Frappé solidement par Anderson. Il était branlé, Danny. S'en va lentement vers le banc. Récupération de maintenant de Texier. Pousse le disque en territoire central. McDonough revient sur ses pas. Derrière la ligne bleue avec cette rondelle. Sa passe devient un dégagement. Derrière le filet du Canadien, c'est pris par Lane Hudson. Longue passe au centre. Il visait Texier. Interception de McDonough qui a gagné la bagarre territoriale devant lui. Cyril Lee lance la rondelle derrière Dobesch. Stroubeau tente d'intervenir. Merci. La passe qui est bonne pour Hagel derrière le filet. Hagel remet à l'embouchure gauche. La passe à la pointe. Tire de Radish. Arrêt du gardien. Mets-le devant lui. Tire de Hagel. C'est un autre arrêt. On doit le repousser par Stroubeau. Chez les spectateurs, il y a eu contact avec la baie vitrée. Et on pourra faire des changements. Danny Stroubeau était à bout de souffle. Il était temps qu'il sorte de là.
13: Oui. Et là, on fait pas du bon travail sur la contre-attaque, Martin. On récupère les rondelles. On redonne les rondelles en zone neutre. On laisse le long jeu. Et là, c'est un peu ce qui a causé des problèmes aux Canadiens dans certains matchs. Alors, il faut vraiment que les attaquants soient plus vigilants, être mieux connectés avec les défenseurs. Cette longue passe, elle doit trouver preneur. Sinon, on doit regagner l'espace. On doit revenir, s'approcher de son coéquipier pour lui donner une cible qui est plus accessible.
25: C'est Rally à la mise en jeu. Attaque à la gauche du gardien du Canadien. Et pour défendre, ce sera Nick Suzuki. 14-39 à la première période de prolongation. C'est 0-0. Le prochain but mettra fin au match. Cyrilie Dano s'affronte. Il a pris la place de Suzuki. C'est gagné par Dano. Voilà Matheson derrière son filet. Il bloque la rondelle près de la rampe. Courte passe. On fait sauter les patins carrières. Il y aura pénalité au Lightning. Pénalité à retardement contre le Lightning. Sifflet d'arbitre. Le Canadien a l'avantage numérique maintenant. Et tout le monde se lève ici.
13: Oui, il a fait sauter les patins.
25: Oui.
0: Number 86, Lanapelli for Trippett.
25: Kucherov est chassé. Et le Canadien va déployer son jeu de puissance sur la patinoire en début de période de prolongation. C'était sans équivoque de la part de Kucherov.
13: Et en zone adverse comme ça, Martin, c'est une mauvaise pénalité.
25: Pour un joueur de son calibre, Danny. Alors ce sera Suzuki, Slavkovski, Demidov, Hudson et Cole Caulfield. Le match est sur la ligne. Prolongation, avantage numérique, le Canadien. Remise en jeu gagnée par Cyrilie. Cernak fait circuler derrière le but. Hagel qui n'arrive pas à dégager. Tente de le faire. Interception. Hudson à la pointe droite. Hudson s'avance. Il est au cercle. Tire passe. Quelle chance ratée par Slavkovski. Sur ce tir passe, il avait le filet ouvert. Demidov reprend au cercle gauche. Demidov en fond de territoire. Il passe à Suzuki à la pointe gauche. Suzuki se déplace. Il lance. Déviation ratée. Voilà Caulfield. Remet au cercle gauche. Toujours à Demidov. Avantage numérique le Canadien. Début de prolongation. La passe à Hudson. Échappé. On doit revenir en territoire central. 1 minute 30 au jeu de puissance du Canadien. Demidov à la pointe gauche, c'est l'adversaire. Rentre, passe interceptée. Cyrilie repousse le disque jusqu'à Dobesch qui cueille la rondelle derrière le filet. Hudson va aller chercher le disque. Prépare la contre-attaque pour l'avantage numérique du Canadien. Caulfield reçoit la rondelle. Caulfield, derrière lui, c'est Suzuki. Fonce au point central. Attaque la ligne bleue. Passe et va à la pointe gauche. Demidov. Passe risquée mais réussie. Slavkovski vers Demidov. Demidov descend au cercle gauche. Derrière le filet, Suzuki. Cercle gauche, Demidov. Demidov dribble. S'approche du gardien. Demidov toujours. Embouchure gauche. Slavkovski recueille la rondelle. Remonte. Il passe à la pointe. Hudson maintenant. Hudson change de jeu de côté. Caulfield est là au cercle droit. À l'embouchure droite pour Suzuki. Suzuki s'approche dans l'enclave. C'est appuyé. De la part de Vasilevski contre Hudson. Derrière le filet, Slavkovski à la rondelle, l'a fait circuler. Ça revient à Demidov au cercle gauche. Avantage numérique le Canadien. Fin de Demidov. Passé bas. En bouchon gauche. Slavkovski. Transversal. C'est raté par Suzuki au cercle droit. Fonce sur la rondelle. Il remet à la pointe droite. L'attaque est en vie. On a accroché Hudson à la pointe. Dégagement de Gergensen à l'autre bout. Là, les arbitres ont fermé les yeux.
13: C'est ça.
25: Dovache, un peu gros de passe, là. C'est repoussé par Moser dans son territoire. 20 secondes maintenant à la pénalité de Kucherov. On a laissé Suzuki son unité. En fait, que Suzuki. de son nullité. Rondelle rejetée en territoire offensif. Cernak prend son temps. Échange latéralement avec McDonough. Il est talonné par Bolduc. Fin de pénalité dans 5 secondes. Au centre maintenant, Cirelli reçoit la rondelle. Attaque alors que Kucherov est prêt à sortir. Passe arrière à gauche. Il lance, c'est bloqué par le défenseur. Suzuki a la rondelle devant lui. Il tente une sortie. C'est raté. Kucherov prend la rondelle. Ça avance le tir. Bel arrêt de Dobech. Et pas de retour. Dobech vient de bloquer Kucherov. Sur une courte échappée, c'est toujours 0 à 0.
13: Wow. Et ça, c'est un arrêt extrêmement important. Le capitaine était à bout de souffle.
14: Ah oui.
13: Et il a perdu le contrôle. En fait, la rondelle l'a frappé. Il n'a pas été en mesure de la récupérer. Et évidemment, là, Kucherov sortait du banc de pénalité, frais et dispo. Ça lui a permis de sauter sur cette rondelle. Alors qu'il a complété le travail de Hagel. Écoute, moi, mais Hagel a fait un travail remarquable. C'est lui qui a enfilé la rondelle alors qu'il était à pleine vitesse. Là. Donc, il avait l'avantage certain sur ses,

0: Jake Evans va défendre. On est dans la zone du Canadien. En prolongation, bien sûr. Tout le monde est prêt. C'est gagné par le Canadien grâce à Matheson. Rejoint Carrier, son partenaire. Carrier au cercle droit. L'homme de disque en zone 2. Reçu au vol par Genzo. Rondelle disponible pour Evans, c'est raté. On tape le disque au vol et ça revient devant les bancs de pénalité. Anderson fait circuler droite-gauche derrière le filet. Ça revient au cercle droit. Kucherov intervient. Déviation devant le banc du Canadien. Mike Matheson revient sur ses pas. Pourchassé par Braden Point. Tente de s'en défaire. Remet dans la zone 2. Evans attaque la pointe. Descend au cercle droit. S'installe avec Matheson qui reçoit la pointe droite. Embouche droite. Voilà Evans. Evans derrière le filet. Contre Braden Point. Il a perdu cette bagarre. Point fait circuler à son défenseur Radish à la gauche du but. La passe de sortie pour Genzo. Transversale vers Kucherov. C'est raté. Matheson rabat. Point intercepte. Repousse le disque chez l'adversaire alors que des changements sont apportés. Pendant ce temps, Mike Matheson décampe avec la rondelle. Il est en territoire central. Attaque la ligne de adverse. Le voici au cercle droit. Dans le fond de la zone. Fait circuler la rondelle. Ça revient à Texier. La laisse filer à Dak. Dak, le tir est bloqué. Ça revient au-delà de la ligne bleue. Repoussé par Goulet, hors jeu retardement. Ça permettra de compléter les changements de la part du Canadien. Rondelle reprise par le Lightning. Contre-attaque menée maintenant par Moser. Territoire central. Remet à la pointe droite. James tire à la gauche du filet. En diagonale. Lilberg est là. Premier rendu. Derrière le filet. Contré par deux joueurs du Canadien. Goulet pousse la rondelle le long de la rampe. Ça revient à la pointe gauche. Eagles s'installe. Attaque du Lightning. La feinte maintenant. Lancé passe à l'embouche gauche. La tire dans l'enclave. Arrêt du gardien. Retour et compte. Gonsalves et le Lightning remportent le match en prolongation. Il y aura un septième match à Tampa Bay dimanche.
1: Ouais, et là-dessus, Martin, écoute, on a réussi là à contourner Kirby Dach. Il a été retenu sur la séquence, mais on n'appelle plus pénalité là, à ce point-ci. Là. Et Gonsalves a été quand même combatif sur la séquence. Ah
0: oui. Deux fois, il s'est essayé.
1: Et on était loin du filet du côté du Canadien. Seul Caden Goulet était là pour bagarrer. Et maintenant, ben écoute, il va y avoir un match numéro 7.
0: Assurément, on était à mi-chemin, donc, dans cette première période de prolongation. Et le Lightning a marqué grâce à Gonsalves, son premier de la série, alors qu'il a pris son propre retour de lancer dans l'enclave.
2: Le but du Lightning, son premier des séries, compté par le numéro 93. Goal for Lightning is first of the playoffs, scored by number 93, Gage Gonsalves. Avec l'aide du numéro 17, assisted by number 17, Dominic James. Et du numéro 38, number 38, Brandon Eagle. À 9 minutes 3 secondes, at 9 minutes.
0: Confirmation du but par Michel Lacroix, le but de la victoire à 9-0-3. Gonsalves, son premier de James et Eagle. Et ce but permet au Lightning de ramener la série chez eux pour un septième match qui sera présenté dimanche.
2: Du match de ce soir et tonight's Molson Three Stars. La troisième étoile, the third star, Gage Gonsalves.
0: Le but gagnant pour lui.
2: La deuxième étoile, the second star, Jakub Dovish.
0: Il a été solide, Danny.
1: Ouais.
0: Il a réussi 29 arrêts.
2: Et la première étoile, the first star, Andrei Vasilevski.
0: Vasilevski, le joueur du match. Il a réussi plusieurs arrêts tout au long de la partie. Il s'est brillamment racheté après le but victorieux qu'il avait donné à Alexandre Texier lors du match numéro 5. Voici maintenant le jeu du match avec Danny.
1: Ben, écoute, le jeu du match, c'est une situation, Martin. On a l'avantage numérique, une pénalité à Kucherov. Et on ne réussit pas à marquer directement de l'enclave. Lane Hudson a réussi à se défaire de son couvreur. Il y a un corridor de tir qui est béant. Il reçoit la passe du capitaine Nick Suzuki. Il va décocher un excellent tir. Le gardien va faire l'arrêt. Quelques instants plus tard, là, les joueurs du Lightning, les joueurs de soutien d'ailleurs, faut le mentionner, viendront compléter le tout.
0: Merci, Danny. Voici maintenant le sommaire complet de la rencontre. C'est un match décisif pour le Canadien de Montréal. Un premier match éliminatoire joué au Centre Bell depuis la finale de la Coupe Stanley en 2021, alors que Lightning de Tampa Bay était leurs adversaires. Le Canadien va se lancer à l'assaut de ses adversaires dès le début de la rencontre. Quelques bonnes attaques au filet, mais le gardien Vasilevski veut faire amende honorable et rebondir après le but qu'il a donné lors de la victoire du Canadien au match 5. Il est au rendez-vous et réalise plusieurs arrêts en début de partie. Son vis-à-vis, Jakub Dobesch, ne sera pas en reste puisque le Lightning

0: parviendra à gagner un peu de rythme et le mettre aussi à l'épreuve. Après les 20 premières minutes de jeu, il n'y a pas de but et on sent vraiment que les deux gardiens en présence ce soir sont prêts pour un grand duel. En deuxième période, l'histoire se poursuit. C'est encore une fois un échange d'arrêts de Dobesch et de Vasilevski. Cependant, dans le processus, quelques joueurs ont eu des chances de marquer. Ce fut le cas pour le Lightning, où à deux reprises, sur le même jeu, ils ont frappé des poteaux. Cole Caulfield également avait frappé le poteau. Et quelques joueurs du Canadien se sont fait littéralement voler par le gardien du Lightning. En troisième période, ça se corse un peu. C'est encore une fois les gardiens qui ont eu le meilleur, mais à la toute fin de la troisième période, le Canadien écope d'une pénalité mineure et deux fois le Lightning frappera le poteau. Et pour le reste, c'est Jakub Dobesch qui a fait le travail. 60 minutes de jeu se sont écoulées au Centre Bell et les deux gardiens de but n'avaient rien donné. En période de prolongation maintenant, puisque le Canadien avait dû se défendre avec un homme en moins à la fin de la troisième, on leur donne un jeu de puissance alors que Kucherov fait sauter les patins d'Alex Carrier derrière le filet du Canadien. Et pendant ce jeu de puissance, malheureusement, la meilleure chance sera celle de Lane Hudson, un tir de l'enclave que va bloquer Andrei Vasilevski. Quelques instants plus tard, à 9 minutes et 3 secondes, une attaque est dirigée dans le territoire du Canadien. Une première charge de la part de l'attaquant James. Don Calvus va tenter une première fois de tirer. Arrêt de la jambière, mais la rondelle est dégagée et il y a une ouverture. Don Calvus va marquer son premier de cette série avec la complicité de James et de Hagel à 9-0-3. Il va donner la victoire à son club. Les tirs au but par Montréal, 7 en première, 10 en deuxième, 10 en troisième et 3 en prolongation. 30 lancés sur Andrei Vasilevski, sixième match de cette série. Il n'a absolument rien donné aux Canadiens. C'est lui qui réalise le jeu blanc et récolte la victoire. Pour le Lightning, c'est 9 tirs en première, 7 de plus sur Dobesch en deuxième, 12 en troisième et 5 tirs en prolongation. Un grand total de 33 lancés. Jakub Dobesch a été brillant jusqu'à la toute fin, tentant de garder son club en vie et peut-être d'éliminer leurs adversaires. Mais non, il a donné un but à la toute fin, contre bien sûr sa volonté et contre ses capacités. Il n'a rien pu faire sur le but de Gunn Calvus. Les trois étoiles de la rencontre, Cage, Gunn Calvus qui marque le but de la victoire. Il obtient la troisième étoile. Les deux gardiens se séparent les titres de joueurs du match. Jakub Dobesch, la deuxième étoile avec 32 arrêts, récolte malheureusement la défaite. Il encaisse une troisième défaite dans cette série. Et le joueur du match est Andrei Vasilevski, le gardien du Lightning. Sixième sortie dans cette série pour lui. Il s'agit d'une troisième victoire. La marque finale en première période de prolongation. Le Lightning de Tampa Bay blanchit le Canadien par le compte de 1-0. Notre prochain rendez-vous sera présenté dimanche, en après-midi ou en soirée, en direct de Tampa Bay en Floride, alors que le Canadien rendra visite au Lightning pour un septième et ultime match dans cette série. Alors, Danny, on le disait pendant l'entracte, avant la période de prolongation, avec tous les efforts qui ont été déployés ici, juste avant de passer à la pause, brièvement, Danny, c'est cruel ce qui vient de se passer, mais on a eu un grand match de hockey.
1: Non, écoute, c'est ce genre de match-là, j'étais convaincu qu'à bon pointage, l'avantage allait être aux Canadiens. Pourquoi? Parce que je me disais, écoute, on a plus de joueurs qui ont contribué jusqu'à maintenant, on a une meilleure profondeur au niveau de l'attaque, mais force est d'admettre que, écoute, leurs gardiens ont fait la différence ce soir-là.
0: On va s'arrêter pour une courte pause et dans un moment, les échos de vestiaire, les conférences d'après-match avec John Cooper et Martin Saint-Louis. La marque finale en prolongation, le Lightning force la tenue d'un septième match et l'emporte 1-0 sur le Canadien.
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14: On était solide, les deux gardiens ont vraiment bien joué. On a eu nos chances, on a juste pas scoré.
15: Le match est tellement serré, qu'est-ce que tu peux retenir de ça? C'est juste celui qui allait faire la dernière erreur, dans le fond, allait gagner. Ou...
14: Oui, ça a l'air de ça. Je pense que les deux équipes ont bien joué. On a généré du momentum. Eux l'ont fait aussi. Je pense qu'on doit juste garder notre énergie puis savoir que ça va prendre cette match.
16: On avait le sentiment sur la galerie de presse que c'était comme le début de la prolongation au début du match, que ça a été un match quasiment tout disputé à une allure de prolongation. Avez-vous senti ça?
14: Moi, je pense il y avait beaucoup d'énergie dans la place. Donc, nous, on avait beaucoup d'énergie, on le voulait beaucoup, mais comme j'ai dit, ça va juste prendre 7 matchs, puis on est correct avec ça.
15: Il y a eu beaucoup de surnoms dans la rencontre. Il y en avait eu très, très peu dans les 5 premiers matchs. Est-ce que tu vois une explication à ça? Ou...
14: Qu'est-ce que ça veut dire?
15: Ouais, des odd man rushes.
14: OK. Oui, je pense qu'il y en avait beaucoup. Un peu trop de notre côté, donc c'est sûr que ça, c'est un endroit où on peut être meilleur. Mais comme les autres matchs, on va regarder ça demain, apprendre des petites choses, mais je pense que notre game plan était bon.
17: Des petites choses, as-tu l'impression que si vous arrivez avec le même genre de match, le même genre d'effort dimanche, vous avez quand même des chances?
14: Je pense que oui. Je pense qu'on a de la confiance, qu'on a tout ce qu'on a besoin pour aller gagner. C'est sûr que c'est une équipe de l'autre côté ici, mais... Je pense qu'on a encore notre confiance qu'on peut le faire.
16: Oui, ça a été arbitré un peu différemment le match ce soir. Moins de pénalités, on a laissé passer certains gestes. Avez-vous senti que ça a aidé au flow du match?
14: Moi, je pense que oui. C'est sûr qu'il y a moins de pénalités, moins d'arrêts que d'autres matchs. Donc, ça aide beaucoup, je pense.
16: Merci beaucoup. Mike, on va poursuivre, si vous voulez bien, tout de suite avec le capitaine.
18: Absolument.
16: Mike Suzuki. On va tenter de se faufiler.
19: Yeah, I mean... It was a great opportunity. It was a nice save. I don't know. There was a few chances. Just didn't go in. Just got to move on now.
20: What can you say about the way Dalton played this game?
19: Yeah, he was amazing. Made all the stops that he could see. And guys were doing a great job of blocking shots and boxing out. And you know, he's been playing amazing hockey for a long time, and you know, we're definitely very confident with him tonight.
18: Was it the best also of the night?
19: Yeah, I thought Demi was really good. You know, he's skating the puck, making plays. Kind of a tough penalty. I didn't really think that was on him. You know, I thought he played really good, so it's big for us.
21: It was a crazy game to watch. How was it on the ice?
19: Yeah, I mean, I thought we played great. I don't know what else we could have done more other than put it in the net. So, you know, we generated a ton of chances, two-on-ones, looks at the net, power play. So I felt that honestly one of our better games of the whole series, and we lost.
16: Did you feel like the puck was bouncing around a lot? A lot of times it seemed like, I don't know if it was nerves or anything, pucks bouncing over sticks.
19: I don't know. I wouldn't really say that. I feel like we're pretty calm. You know, there's some stressful situations where you got to, you know, manage it, and it takes one play to settle it down. Thought we did a pretty good job.
16: Thank you, Nick.
0: Voilà. Alors, Nick Suzuki a dit, on a généré des chances, on a lancé au but. Je vois pas ce qu'on aurait pu faire de plus. Un but, c'est tout.
1: C'est tout.
0: Ouais. C'est tout. C'est comme ça qu'il faut le prendre, de toute façon.
1: Rendu, lorsque tu joues en prolongation, c'est 0-0. C'est pas comme si c'était, tu sais, il y a beaucoup de choses que tu dis que tu changerais. Si tu veux changer trop de choses, tu t'éloignes de ton succès. Ce match-là aurait pu aller d'un côté comme de l'autre.
0: Philippe Dano, maintenant.
22: C'est impressionnant, puis malheureusement, ils ont eu le petit bon sacré.
16: Tu as fait partie de plusieurs séries éliminatoires. Te souviens-tu d'avoir vu deux équipes aussi nez à nez, que ce soit aussi proche comme ça, pendant une série complète?
22: Peut-être une fois, mais aussi offensif que ça, non. C'est avec des grosses chances, des deux contre un, des échappés. Non, j'ai pas eu... donc c'est la première fois, je dirais.
23: Comment ça fait que ça a été plus ouvert ce soir? Ça a été tellement du tight-checking depuis le début de la série, puis ce soir, beaucoup de chances de parler là.
22: Ils étaient plus agressifs sur leur forecheck, donc ça crée des chances pour nous à certaines occasions.
23: C'est
22: des erreurs, peut-être.
23: Excuse.
16: J'ai l'impression que les arbitres vous ont laissé jouer plus aussi, un peu.
22: Ouais, bien là, c'est sûr, à la fin de la série, là, chaque call est vraiment important, puis il y en a encore les quatre de chaque côté, donc c'est even.
24: C'est quoi la façon d'aborder la suite? Comment on parle à une jeune équipe?
22: Même plan. Il ne faut pas aller dans un roller coaster. Il faut rester steady. Il faut garder notre baromètre à 5. Puis faire partie de la game. Puis c'est peut-être même depuis prendre 7. On va apprendre de ça. Puis on va espérer aller chercher une grosse win là-bas.
23: J'imagine que tu t'attendais pas à avoir un des plus beaux années du match.
22: Non. Non, non. Je donne crédit à Dobbs. C'est pas moi qui l'ai eu, c'est Dobbs. Il a eu toutes les autres arrivées. Donc, c'est juste
23: c'était mon instinct. Bon
22: ouais, c'est mon instinct. Mon instinct qui m'a amené là.
23: C'est pathé.
16: Merci beaucoup.
0: Voilà, pour Philippe Dano, il n'y a personne qui doit baisser la tête après un match comme celui-là. Non,
1: personne ne mérite
0: perdre. Personne.
1: Tu sais, c'est un match en prolongation. C'est le but, c'est un but sur de la détermination. Je dirais que, par contre, que sur la séquence, c'est honnêtement, là, Lilberg, il se place dans la ligne de patinage de Kirby Dack, puis il l'empêche de faire,
0: d'aller là.
1: D'aller sur la rondelle, ça a ouvert le jeu complètement.
0: Là. On va écouter Jake Evans.
25: They were great, yeah. The goalposts were great.
26: Tightness of this series.
25: Yeah. Yeah, it's you know, hopefully we can control our own destiny, but sometimes when it comes to a game seven, it could come down to a bounce. So hopefully the posts are nice to us.
16: Going into that building, knowing that you've already beaten them before in this series, does that give you a little bit of comfort and confidence going in?
25: Yeah, I think just our overall play the last six games, there's no reason why we don't feel confident going into the next game.
27: Do you think there's something to fix or just repeat the same kind of effort and you might have a chance to win over there?
25: Yeah, I think just repeat. You know, when it comes to playoffs, it's all the little details in the game, and if we stick to those and focus in on those, we'll have a good chance.
28: You talked a lot about having clarity through chaos. How do you think the young players handled the chaos tonight?
25: Pretty good. I think we gave ourselves a really good chance of ending this series, and again, it comes down to a bounce at the end that doesn't go our way, but I don't know what the analytics say, but I felt like we had a really good chance of winning tonight.
16: The officiating was a little bit different tonight. You let some plays slide. How did you guys appreciate that?
25: Yeah. I mean, we obviously just want to play 5-on-5. I feel like our team is at its best when we're just flowing and running through the lines and keeping going and playing fast. And earlier on in the series especially, I think the penalties on both sides, I'm sure Tampa feels the same way, that they just want to play a 5-on-5. So who knows how it's going to be called next game, but yeah.
2: It would be nice to know.
25: Yeah, I don't know. It's fine.
2: Thank you.
3: Voilà pour Jake Evans. Tout le monde a apprécié la façon dont ça a été officié. Ça veut dire qu'on les a laissés travailler.
1: Non,
3: on les a laissés jouer. Mais ça joue au hockey. Ça joue au hockey dernier ce soir. Ça frappait légal, mais dur. Il y a eu quelques coups, là. Ouais. Mais c'est rien comparé du début de la série. Puis là, les méchants, puis les vilains, puis on est les vilains. C'est fini, ça. C'est fini. On a joué au hockey à un très haut niveau. Moi, c'est ce qui me rassure.
1: Ce qui me fascine, Martin, c'est que bon, on va aller
3: à Lennoxon et on complète après ça.
19: So hard. No, not much space out there, but it's a fun series to be a part of, and you know, I guess we got to look at it positively that we're going to Game 7, and it's going to be fun.
26: How tough was the PK in overtime?
19: How tough was it? I mean, we had some good chances, so I think we're, like I said, a shot away from advancing. Had a pretty good chance. We had a couple, you know, a couple pucks rattle around there, so could have been over there, but it isn't. And you know, we're excited for the new opportunity.
26: Are you surprised with the amount of scoring chances there was tonight compared to all the previous games before?
19: Maybe a little bit, but you know, they needed to have that push, and they did. And you know, they played a good game, but so did we. So it was just a good game.
16: With the power play that you guys have had all year and having so much success, having the few opportunities that you did tonight and not being able to score, is that disappointing? Or do you guys look back at that and, you know, maybe say if we can get one on the power play, it'll make a difference?
19: Yeah, I mean, it was a 1-0 game, so, you know, we'd love to score every power play we get, but sucks that things haven't been going in, but it's not a lack of opportunity or chances. Pucks are rattling around there, so hopefully we get one. But you know, if not, we just gotta find a different way.
4: Is there more to take from this game tonight? Like collectively, you guys seem to play for each other so much tonight.
19: Yeah, I think we've been doing that all series, honestly. But I mean, it's hard to, you know, close out a series, and you know, I've never been in this position. A lot of guys haven't been in this position, so. You know, would have been cool for sure at home, but you know, we have a new chance to try to do it at, in Tampa.
16: Thank you.
3: Voilà pour Lane Hudson. Mm-hmm. Hudson a dit on est à une chance peut-être d'avancer. Et puis c'est lui qui l'a eu la chance en avantage numérique. Et tu sais, il n'a pas précipité son lancer, il n'a pas fait un mauvais jeu. Le gardien a été impérial sur lui encore une fois, Danny. Ah. C'est la jambière de l'enclave, c'est un tir direct.
1: Oui. Mais tu sais, depuis le début de la série, personne n'a été capable d'en coller deux.
3: À toi, à moi.
1: Je sais pas si ça veut dire quelque chose pour la game numéro, pour le match numéro 7, mais tu sais, ça rebondit d'un match à l'autre. Les équipes font des ajustements.
3: Ça réagit bien.
1: Le match, les deux équipes sont tellement au coude à coude, tu sais. Moi, je pense pas qu'on doit regarder ce match-là en disant, oh, là, ça va être difficile d'aller là-bas pour gagner.
3: Non, pas du tout. Evans l'a expliqué un petit peu dans ses mots. Hudson aussi.
1: Alors, moi, je tiens juste à répéter que c'est un match que personne ne mérite de perdre. Mm. Avec un pointage aussi bas, avec des chances aussi nombreuses d'un côté comme de l'autre. Mais je suis d'accord avec ceux qui ont posé la question. Ce soir, il y a eu beaucoup de ce qu'on appelle les home and rush. Rushes, donc les situations numériques, 2-1,
3: contre-attaque rapide,
1: des 3-2. Je trouve que le Lightning a fait quand même un assez bon job là-dedans pour nous prendre à contre-pied. Et nous aussi, à certains égards. Mm. Puis c'est là où il faut en enlever de ça.
3: Ouais.
1: Parce que ça sollicite les gardiens beaucoup. Puis c'est, écoute, là, ce soir, moi je trouve là, si on enlève les situations évidentes, là, tu sais, mettons le trio de Kirby Doc, je pense qu'ils ont
3: trois
1: situations numériques claires. Les deux, un 3 contre 2, puis 2-2 contre 1.
3: 2-2 contre 1.
1: Puis, tu sais, ils n'ont pas réussi à concrétiser ça. Ça fait que ça, c'est des chances de qualité A1 qu'il faut être capable d'aller les chercher. Mais écoute, ce soir, tu donnes le but gagnant pour les deux gardiens. C'est aussi simple que ça, là. C'est ça l'histoire du match.
3: Alors, Martin Saint-Louis, l'entraîneur qui sera le premier au podium puisqu'il a perdu le match avec son équipe, on l'écoute.
5: C'est un match aussi serré entre deux équipes qui donnent tout, qui laissent tout. À quel point c'est difficile d'accepter que c'est un bound qui fait la différence?
6: Ben, c'était toute une game de hockey. Moi, je pense que les deux équipes ont joué leur meilleure game de la série. On a eu nos chances. J'ai adoré le match, à part le résultat qui est décevant, mais c'est meant to be, c'est le destin qui veut que notre jeune équipe, ben joueurs qui n'ont jamais joué ça une game set, je pense que ça fait partie de notre parcours. Puis il faut embrace.
7: Accueille,
6: accepte, apprécier le moment. Tu sais, puis c'est de se relever. Puis let's go.
5: Évidemment, tu parles de se relever parce que vous avez perdu, mais j'ai l'impression que si vous venez avec la même partie, vous avez des grandes chances aussi.
6: Ouais. C'est sûr.
5: Comment tu vois
6: ça? Ouais. C'est se lever puis aller refaire ça encore. Tu sais, on a joué un excellent match.
8: Hey, Marty, just based on what you just said, there was plenty of pressure on your team tonight to close this out. The fact that they came out without exhibiting that they felt that
6: pressure. Yeah, no.
8: What kind of confidence does that give them going to the next opportunity?
6: Tons of confidence. We're a confident group. We believe in what we do, how we do it. I mean, we played our game tonight. This is probably one of the best games I've seen, you know, this young group play, you know. And you just got to embrace the situation. And, you know, things are meant to be. I think it was meant to be for our growth to go play a game 7th. I think it's going to, you know, help us for what's next for us.
8: Okay. I guess further to that, if it meant to be for your growth in game 7, you've already shown so much growth through games 1-6. Tonight, under the circumstances, you know, I thought that was probably Demidov's best game of the series. Mm-hmm. Caulfield was more involved. Like, just what kind of growth are you seeing in real time as you're watching your team play?
6: I thought, you know, those guys had their best game of the series, and I think it's that's what we need, you know. So, you know, you can't buy these reps. Like, these guys are getting unbelievable reps right now, and it's fun to watch. You know, I keep telling them I got the best seat in the house.
9: Marty, a lot of fans, I imagine, were on the verge of a heart attack watching that game. On the bench, I mean, you have the youngest team in the playoffs. What was it like, and what impressed you most about
6: it? No, it was you know, I felt we were calm, you know, through the chaos and stuff. Like, I felt like we were good. There's no panic. We just had everybody going tonight. It's unfortunate you don't get the result, but, like, what a hockey game.
10: Salut, Martin. J'allais justement te parler du calme et du chaos. C'est une expression que tu as beaucoup utilisée dans les derniers jours. Comment tu décrirais le chaos qu'il y avait dans ce match-là, puis comment tes joueurs ont réagi face à ça?
6: Il y en a toujours du chaos. L'hockey, c'est une game d'erreur. Tu sais, tu essaies de limiter ça, tu sais, puis c'est bruyant, puis les émotions et tout, tu sais. Faut que tu restes à la tâche, puis... Faut-tu te calmes entre les chiffres, faut-tu restes focus.
11: C'est un des meilleurs matchs, probablement le meilleur match de la série. Tu as-tu de la misère des fois à regarder le tableau et comprendre que c'est encore 0-0 et le nombre de chances qu'il y avait?
6: Il y a eu tellement de chances tu sais. Mais quand tu es capable d'avoir ces chances-là, c'est toujours encourageant, c'est bon signe. Les deux gardiens ils ont été excellents ce soir. C'était... C'est dur de ne pas aimer cette game-là, même si tu perds.
5: Salut, coach.
7: les gars dans la chambre semblaient avoir beaucoup de confiance pour le match numéro 7 dimanche. On voyait des gars qui ont fait 4 overtime, se sentent bien, sentent en confiance, même après avoir perdu un match. Qu'est-ce que ça te dit tant qu'à l'évolution du sentiment dans la chambre?
12: Mais je pense que c'est où ce qu'on est. On n'avait pas un temps précis comment toutes les choses allaient se dérouler dans notre croissance et tout. Mais c'est là qu'on est présentement. On est une très bonne équipe de hockey. Puis on se fait défier les obstacles en avant de nous autres. Puis c'est ces choses-là qui t'amènent à un autre niveau encore. Fait qu'il faut que tu t'apprécies, embrace. Tous ces mots-là.
13: Dernière question pour
14: Patrick. Quand tu parles de jouer défensivement, de s'élever à un autre niveau, as-tu l'impression que Lane Hudson a atteint cette deuxième vitesse-là ce soir, surtout au niveau défensif?
12: Oui, je te dirais que comme le reste du groupe, je trouve qu'on est très, très connectés ensemble. Puis on prend ça à cœur, ce côté-là de la glace. C'est pas toujours facile avec les joueurs qu'ils ont aussi. Mais on travaille. Merci.
3: Voilà pour l'entraîneur. Il y avait beaucoup de synonymes là-dedans, mais ce que je retiens de tout ce qu'on a entendu là, c'est que le Canadien s'en va à Tampa pour jouer un septième match, la tête bien haute. Avec aucune déception, aucune amertume sur ce qui s'est passé ici en 69 minutes et 3 secondes de jeu. Jérémy se joint à nous.
15: Allô, messieurs.
1: Salut,
15: allô,
1: Jérémy.
15: Ben, moi, j'ai entendu Martin Saint-Louis gonfler la balloune de confiance du Canadien de Montréal dans tout ce qu'il disait. Il rajoutait... On est là, c'est un processus. Les gars vont vivre un match numéro 7 pour passer à la prochaine étape, c'est ça. On est confiant. Tu sais, c'est des mots, on sent pas la frustration. Ouais.
3: Qu'est-ce que tu as pensé de ce match-là, Jérémy?
15: Moi, j'ai pensé que, premièrement, il faut féliciter et Vasilevski et Dobesh qui ont été sensationnels dans ce match-là.
3: Ça fait un bout de temps que j'ai pas vu un duel de ce niveau-là, je te laisse pour ça.
15: Sensationnel du côté des deux gardiens de but. Et moi, je vais te dire, j'assume. Mais j'assume que les joueurs du Lightning de Tampa Bay pensaient pas qu'ils étaient pour se rendre en 7 contre le Canadien de Montréal. Et j'assume qu'on pensait peut-être même prendre les devants quand on était à Tampa Bay. Mm-hmm. Donc aujourd'hui, si on voulait marquer, dire, regarde, c'est nous qui allons diriger cette série-là, tu t'en vas en prolongation, tu gagnes 1-0. Tu joues un gros match, mais t'as pas dominé. T'as pas été capable de passer au travers facile.
3: Je suis d'accord avec toi parce que, tu sais, pour tous ceux... y compris votre humble serviteur qui disait que ça finirait ce soir là. Tu peux pas dire qu'on est passé à trois paquebots de finir ça ce soir.
15: Ah non.
3: On est passé à tout petit comme ça. Mm-hmm. Une paire de 6.5, pas plus. Mm-hmm. Tout petit comme ça.
1: C'est 6.5 pour enfants, tu parles?
3: Là? Oui,
15: des petits, là. Des petits de rien.
1: Oui. OK. Je te disais, à soir, lui, il était...
15: Il
1: m'en a sorti toute la soirée.
15: Ah oui, oui. Il fallait que tu suives la game.
1: Il faut que j'y repose des questions, parce que je suis pas sûr que j'étais à la même place. Mais...
3: joue la game dans notre game.
1: Oui, oui. Mais moi, je joue la game qui est en avant de moi. Fait que des fois, j'ai besoin d'un... fait que non, très... Mais, moi, écoute, ce que je retiens, c'est quand même que lui... L'entraîneur, son équipe s'est amenée en série, puis il y avait de l'humilité, tu comprends? Parce qu'eux autres, là, c'était les grands champions là, qui affrontaient. Mais je pense, comme Jérémy, que l'autre côté sont un peu pris par surprise. Mais là, au match numéro 7, là, c'est un rendez-vous avec l'humilité.
3: Ouais.
1: D'un côté comme de l'autre.
3: C'est un Super Bowl.
1: C'est exactement. C'est un match. Puis moi, j'ai vécu ça dans mes années de hockey, dans les compétitions internationales ou dans le hockey collégial. T'arrives à la fin, ça passe ou ça casse. Ils vont vivre ça. Puis ces matchs-là, la grande différence avec le début de la série, par exemple, c'est que c'est le genre de match où tu peux pas te mettre à réfléchir sur OK, ils font ça, faut faire ça.
3: Non.
1: Faut que t'ailles avec tes affaires à toi.
3: Puis tu joues avec ta confiance, avec ce que t'as bâti. Je suis curieux d'aller entendre notamment sur le podium Don Calvis qui a marqué le but gagnant et Braden Eagle, le joueur de la série du côté du Lightning.
0: everything. They got everything over there, and we think we got everything over here. So there's no doubt in my mind that's why this series is kind of going the way that we expected it to, and there's going to be a lot of ups and downs. That's just the reality of hockey and the reality of the playoffs. So you got to be able to control your emotions. You got to be able to control when the adversity hits, and I think our team's been doing a good job at it, and give them credit too. They've been doing a really good job at it as well. So it's going to come down to one game, and I'm excited.
13: Yeah, what was the feeling in the room when you got back before the overtime? What was the message you guys sent to the team and to the old guys?
17: I'd say probably, you know, a little bit what Hags was talking about with the story. You know, stick to our game. We've been tested so many times, whether it was, you know, preseason, regular season, guys being hurt, long games, battles, fights, everything. So, you know, kind of going back to that a little bit, and, you know, we ended up getting it done.
18: When Vasilevskiy is playing the way he played tonight, because it really looked like he just wasn't going to let a goal in ever, how easy does that make it for you guys to be able to, as you say, stick with it and know that you're going to be rewarded?
0: Yeah, that's just one thing off your mind. You don't have to worry about that big guy back there because you know he's going to be kicking them for you and he's going to give you everything you possibly have. So, listen, you can just go out there, play your game, worry about yourself and not have to worry about what's behind you because you know he's going to make that save. You know he's going to make that turning point in the game, and he did that all night for us. I think give their goalie credit too. He was great tonight, but at the end of the day, it just felt like from a player's standpoint that Vasi was not going to let another goal in, and that's kind of how we played. I think he had to make some outstanding plays. We weren't perfect by no means, but when he's back there, you always have a chance, and that's what he gave us tonight.
3: Voilà pour Braden Hagel qui vient de compléter la réponse sur la performance de Andrei Vasilevskiy. Et juste avant, vous avez entendu Gage Goncalves, l'auteur du but de la victoire ce soir. On parlait du message à livrer. Ben, il dit, fallait y aller, on avait des chances et tout, on était confiants, un peu comme le Canadien. Et à la fin, Hagel a dit, on n'a pas besoin de s'en faire avec Vasilevskiy. On savait, il a toujours été là pour nous autres. C'est un bon gardien de but.
1: Un bon gardien de but, c'est ça. Puis les gars ne regardent pas en arrière.
3: Tu n'as pas besoin de réfléchir en arrière. Tu regardes en avant, tu fais les jeux.
15: Ce qui est le fun, c'est qu'il y a ça chez les Canadiens également.
1: Oui,
15: les gars sont en confiance. Là. Hey, ce soir, il a sauvé les meubles une couple de reprises.
3: Et Hagel a dit au début, il dit, ils sont confiants, on est confiants, on donne tout, ils donnent tout. On est rendu là, à la toute fin, pour un septième match.
1: Ce qui est extraordinaire, là, vraiment extraordinaire, c'est que tu regardes les deux équipes, puis il y en a une qui est en devenir actuellement.
3: Oui.
1: Le gardien qui fait face au meilleur gardien de la Ligue nationale.
3: Il est recru.
1: C'est son 9e match à soir dans les séries.
3: Il y a une petite étoile encore à côté de son nom.
1: C'est son 9e match, ouais. Imagine. Écoute, son 9e match en série. Tu regardes jouer, j'en reviens pas. Tu sais, je suis pas en train de
3: non, non,
1: d'essayer
3: mais
1: de camoufler quoi
3: mais
1: que ce
3: c'est
1: soit.
3: C'est vraiment impressionnant.
1: Mais c'est super
3: c'est
1: impressionnant.
3: Vraiment impressionnant.
1: Tu regardes jouer Demidov, c'est je suis sans mots. Tu sais, je regarde ces gars-là. Écoute, on concède là, mais on concède au niveau de l'expérience, puis on se bat avec eux au coude à coude. Moi, écoute, je suis indépendamment de ce qui va se passer, je suis tellement excité pour la suite des choses.
3: C'est sûr.
1: Je suis convaincu que le Canadien s'en va là et qu'ils peuvent surprendre le Lightning chez eux.
15: Parce qu'ils vont jouer tout un match.
1: C'est sûr.
15: Et c'est drôle parce que cette semaine, j'avais la réflexion puis je regardais la saison, je regardais où en était le Canadien et les pas de géant que ce club-là a fait depuis la pause du temps des fêtes, l'année passée, arrivé à aujourd'hui.
1: Ah,
15: des pas de géant, la maturité qu'on est allé chercher, la confiance, on a eu des enjeux de gardien de but, on a eu des enjeux de système défensif, on a eu multitude de problématiques.
1: Gestion de rondelles,
15: conserver les avances.
3: Problème avec les unités spéciales de temps en temps.
15: Exactement, gestion de cadran. Et là, tu arrives à un match où c'est du 0-0 contre une des meilleures formations de la Ligue nationale de hockey. Quand les deux gardiens te donnent un spectacle incroyable.
1: Puis je termine en disant ceci, là, parce que je trouve que c'est... On est en train d'assister à une série qui ressemble à une finale de la Coupe Stanley.
15: Oui,
1: puis je
15: le
1: dis sans aucune retenue, la finale de la Coupe Stanley sera pas meilleure que ça. Ce sera pas meilleur. C'est impossible.
3: C'est la série de première ronde la plus relevé. On pensait que Minnesota-Dallas nous donnerait ça. C'est plus ou moins arrivé. On pensait même que peut-être qu'on aurait quelque chose comme ça entre Boston et Buffalo.
15: Pas été le cas.
3: C'est terminé ce soir, puis les Bruins ont juste chatouillé les sables sans vraiment les inquiéter. Mm. Dans l'Ouest, il n'y a aucune série qui égale actuellement celle qu'on a devant nous, celle que vous, mesdames, messieurs, avez devant vous, et celle qui se terminera dimanche par une victoire, soit du Lightning ou du Canadien. On est à vérifier certaines informations. On parle du début de soirée, 18 heures, bien sûr, hors de l'Est, là, pour la présentation du match de dimanche. En principe, c'est le premier choix des diffuseurs télévision canadiens, c'est-à-dire Rogers et TVA Sport. C'est eux qui auraient le premier choix, puisque ça implique un club canadien, à moins que le réseau principal américain dise « on prend le match ». Là, eux pourraient avoir préséance, mais normalement, les deux réseaux canadiens devraient s'entendre et décider, eux, du début du match.
2: Okay.
3: Et le classique,
2: ouais,
3: pour les matchs de série, c'est de présenter ça en soirée pour les Canadiens et Canadiennes, parce que ça devient la série du Canada.
2: Ouais, c'est sûr.
15: Clairement.
3: Il reste que la série Lightning canadien. Là. On verra ce soir ce qui se passera. Entre le Mammouth et les Golden Knights, le match est commencé, il n'y a pas de but. Et je vous rappelle que les Sabres de Buffalo passent à la deuxième ronde. Les Sabres vont attendre le match de dimanche, en principe, en début de soirée, entre le Canadien et le Lightning pour connaître leurs adversaires. On va céder l'antenne à Jérémy Rainville dans un petit moment. Jérémy aura donc la liberté de vous présenter le point de presse de John Cooper. Qui est toujours très agréable à entendre, même s'il ne parle pas notre langue, il est toujours très intéressant. Je suis curieux de savoir comment il résumera la partie de ce soir. Merci, Danny.
2: Merci
3: à Martin Plamondon. Merci à Jérémy Filosa. Merci également à Maxime Sarrazin, que vous allez entendre un peu plus tard, qui est allé dans le vestiaire du Lightning de Tampa Bay. Merci, Jean-Sébastien Hamal. Mesdames, messieurs, on vous donne rendez-vous pour le match ultime de cette série. Le Canadien quittera Montréal en direct de la Floride demain. Pour se préparer pour ce match ultime, présenté en principe, non confirmé, en début de soirée, dimanche soir, le match ultime Canadien-Lightning. Il aura fallu ce soir 33 arrêts d'André Vasilevski qui s'est brillamment relevé. De l'autre côté, Jakub Dobesch a tout donné pour permettre à son équipe de gagner. Il a cédé une seule fois 32 arrêts. Le but de Gonsalves a donné la victoire au Lightning. Rendez-vous dimanche soir pour le match ultime de cette plus grande et belle série de première ronde cette année dans la Ligue nationale Canadien Lightning.
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15: Mesdames, messieurs, bonsoir. Bienvenue à cette édition après-match de Bonsoir les sportifs. Suite à cette défaite du Canadien 1-0 en prolongation face au Lightning de Tampa Bay, il y aura un match 7. Ça se passera dimanche. Nous irons à l'entraîneur-chef du Lightning, John Cooper, dans quelques instants. Juste avant, vous mentionnez, nous allons faire un party de visionnement dans notre studio théâtre de la Place Bonaventure. 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Rien de confirmé encore. On vous demandait d'être en ligne. Là, vous devez être en ligne. Ça veut dire, on va vous préciser l'heure. Vous serez en mesure de vous adapter avec ça. Ça sera dimanche, c'est clair. 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On veut ça dans la vie? La réponse est oui. 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Également, réservez-vous un circuit immédiatement. Vous êtes à l'extérieur, vous sortez du Centre Bell. On veut avoir évidemment vos commentaires. 514-790-9850. Priorité à tous ceux qui étaient ici au Centre Bell. Vous étiez à l'extérieur également. On veut vous entendre. 514-790-9850. Et sur la messagerie texte, c'est le 98985. Vous me donnez votre nom, votre analyse de cette défaite du Canadien. On va aller à John Cooper, entraîneur-chef du Lightning de Tampa Bay.
13: Game to come. Well, that was the big thing in the locker room after we won. Sure, guys were pumped, but we haven't won anything yet. All we did was win a game to send us back to Tampa and keep our season alive. So you don't want to rain on the parade, because what a hell of a win by the guys. But we haven't accomplished anything yet. We've just pushed the game, so hopefully Mark Messier sends me some Game 7 gear.
26: Coupon.
13: Kyle Bukak, he's like, what the hell did he just say? I thought it was a good time. He'll hear it.
26: Marty St. Louis, who's played, you know, Hall of Fame career, he just shook his head and said, win or lose, what a game of hockey. You've been involved, mm-hmm. especially in the last couple of years, whether internationally or in the NHL, with some of these, you know, big picture, you just shake your head. Great display of the sport. How would you rank everything that happened?
13: Okay, so first, it's funny you're saying that. So before the game, you know, there's like an hour and a half of kind of a lull time after meetings are all done. And so I think TSN was playing the top 50 overtime goals. So it was really cool to watch. We're like, wow, this is like super cool. And so our five overtime game was like where Braden Point scored which I was one of the greatest games I was ever part of, it was like 50th. We're like, what? We watched all these. I mean, there were some pretty good overtime games, but this one's going to rank right up there. And everybody wants goal scoring. That's what everybody talks about, and more goal scoring in the league. And but if you watch tonight's game, that game didn't need a goal. All it needed is one goal to end it, and that's how exciting it was. Thrilling. It was epic. It was goaltenders making extraordinary saves, players doing things that were of grace and skill and magic, and there was intensity, there were hits, it was everything, and there wasn't a goal scored, yet everybody in the building was on the edge of their seats. And I mean, I guess that's how epic games become epic.
5: John, as far as the series goes, 6-1 goal games, 4 overtime games, each team has won 2 road games. How, from your vantage point, how close has this series been going to 7?
13: Oh, this is, to be quite honest, I don't know, in 14 years in the league, I've been in a number of game 7s, some that I can man enough today to sit and say we weren't as good as the other team, and some where I thought we were as good as the other team. And this one here, I'm not so sure. It's so even, from the special teams to the goaltending to the everything, is and that's how you get game 7s. And so I couldn't even to win this. I mean, you're gonna have to have a special game from your team, and I'm assuming that the team that wins is probably gonna get one more break than the other one.
6: John, you're in the corner. The first 5 games were really tight, and tonight suddenly it opened up. I mean, I don't know if it was in your game plan to go there or Marty's game plan to go there, but did you feel something that happened early on in the game that triggered the fact that it was that open?
13: Well, I know on our side where what did, and it was massive mistakes, and we were way too aggressive in the neutral zone, which was creating, you know, odd man breaks for them. Whether that's nerves or, you know, you're all jacked up during the game, and, you know, we had opportunities as well. And so, like, when you really break this down, like, they're just kids out there. That's all they are. And it's like a bunch of awesomely talented kids playing a game, and you're playing in front of, you know, rabid hockey crazed fan base that was electric in the building. But a lot of these kids are, you know, Montreal's a little younger than we are, but, you know, like we have a bunch of our kids that are, you know, in their early 20s. And could you imagine, like, playing in that game? I'm looking around this room like, hey, do you guys remember when you were playing in that game? It's pretty cool, but and that's part of it, is like getting your emotions under control and being able to excel in the game while all this is going on around you, and it's pretty darn impressive. But that's, you know, probably part of the reason why, like, there were some things that opened up in the game.
7: Alors voilà les propos de l'entraîneur-chef du Lightning de Tampa Bay, John Cooper. Pour une des rares fois, j'ai trouvé, pas une des rares fois, mais tu sais, vous savez, il aime ça, avocat de formation, il aime ça arranger les choses un peu pour que ça soit toujours mélodieux. Et ce soir, c'était sincère en disant, j'ai rarement vu deux équipes au même niveau, que ce soit les gardiens de but, les unités spéciales, les joueurs. Il a célébré ce match-là en disant, imaginez, c'est une gang de jeunes. Il dit, oui, Montréal sont un peu plus jeunes que nous, mais nous aussi, on a des jeunes dans le début de la vingtaine qui jouent des matchs ce soir. Puis imaginez le niveau de stress que vous devez endurer, être capable de contrôler l'aspect mental de votre concentration devant cette foule qui est électrique. Est-ce que vous imaginez, et juste pour vous dire, j'ai un ami qui m'a texté ce soir, quel match de hockey, et la seule chose que je lui ai répondu, c'est « je suis content de pas jouer ce soir ». Parce que sincèrement, ce soir, il faut que tu sois fort mentalement pour être capable de connaître un match, je vais parler des deux côtés, un match aussi parfait.
15: Il y a eu des erreurs, c'est sûr, il y a eu des erreurs. Le hockey, c'est un jeu d'erreurs, mais c'était un match qui était hallucinant. Les deux gardiens de but ont été extrêmement solides. Dobesch a sauvé le Canadien à plusieurs reprises. Vasilievski a fait la même chose. Les unités spéciales n'ont pas fait la différence, mais il y a eu des chances de marquer également. Il y a eu des 2-1, des 3-2. Il y a eu des échappées. On n'a juste pas été en mesure de marquer le but de plus pour remporter ce match-là. OK, là, ce qu'on fait, c'est que on va aller au bout de fil. OK, on va au bout de fil. Serge, j'étais avec nous. Bonsoir, Serge.
0: Salut, toi. Ça va, Jérémy?
15: Très bien, vous-même, Serge. Vous étiez au match?
0: Ben, certain. Hey, quelle partie! Vraiment, là, c'est comme wow! C'est une partie que j'aurais toujours rêvé de voir dans la finale de la Coupe Stanley. Ben, on dirait que c'était la Coupe Stanley ce soir.
15: Danny Dubé a dit la même chose tout à l'heure en disant: la finale de la Coupe Stanley, ça sera pas aussi bon que ce qu'on a vu ce soir. Ce soir, c'était le summum du hockey qu'on aime bien. Pas du hockey juste spectacle, ça finit 6-5, mais du hockey serré, là, avec des chances, des mises en échec, des revirements, des arrêts spectaculaires. Tout était là ce soir.
0: Ben, moi, je peux dire de quoi. Où est-ce que j'étais placé? La POC a frappé souvent le poteau. J'espère que Dobesch a embrassé ses poteaux ce soir.
15: Oui, effectivement. À deux reprises, là. Oh mon Dieu, Seigneur. Je pensais que c'était... J'étais convaincu.
0: C'était vraiment incroyable à soir. L'ambiance au Centre Bell, c'était vraiment... moi, c'est ma deuxième partie que j'étais allé voir au Centre Bell, mais ce soir, c'était vraiment incroyable. Puis même encore, pour le prix que j'ai payé, je peux dire, Jérémy, là, c'était fantastique.
15: Je suis content, Serge, d'entendre ça. Je suis content de voir qu'un match qui se règle 1-0 en prolongation, qu'on est capable d'apprécier la nature même du hockey, c'est-à-dire deux clubs qui se défoncent, et c'est ce qu'on a vu dans le match de ce soir. Serge, je vous dis un gros merci d'avoir appelé. Je vous souhaite une bonne soirée.
0: Merci, Jérémy. Bye-bye.
15: Merci. Au revoir. À la prochaine. OK. Réservez-vous un circuit 514-790-9850. Et sur la messagerie texte 98985, quelqu'un qui me dit l'application là pour s'inscrire. Les concours, c'est pas sur la messagerie texte 98985. Là. C'est 50 auditeurs vont avoir l'opportunité de gagner une paire de billets pour le match de dimanche. L'heure reste à confirmer, mais dimanche, il y aura un party de visionnement dans notre studio théâtre à la place. Bonne aventure. Donc, est-ce que c'est ce soir que ça rentre en fonction? Demain matin. Soyez vigilants. All in. Faut être alerte. C'est ça. C'est comme le Canadien, comme le Lightning. Sois alerte. Si tu veux être là, faut que tu sois alerte. Mais évidemment, je vais essayer de vous donner l'information, savoir quand officiellement ça va commencer. Mais ça va se passer sur l'application Cogeco Média. OK, on s'arrête quelques instants. 23h06. Samuel sera avec nous. On parle en direct du Centre Bell. Suite à cette défaite du Canadien, 1-0 en prolongation face au Lightning de Tampa Bay. La bonne nouvelle là-dedans, il y aura un match numéro 7 et ça se passera dimanche.
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0: Oui.
1: Bon,
0: on a eu tout un match, une game de 0-0 aussi excitante que ça, c'est dur à croire.
1: Il y a quelqu'un qui me dit la pire défaite dans un des meilleurs matchs que j'ai vu. C'est quelque chose qui ressemble à ce que vous pensez?
0: Exactement. Crève-cœur, mais tellement bon comme match, puis ça pouvait aller d'un bord comme de l'autre. Des Anderson, des Bolduc qui lâchaient jamais, ça n'a pas de prix. L'ambiance au Centre Bell, c'est incroyable.
1: Dobèche, tu étais bon dans le match ce soir?
0: Dobèche, c'était parfait. On n'aurait pas pensé ça tout le long de l'année non plus.
1: Ah, c'est incroyable.
0: Puis, il se bat contre un Vasilevski qui est, c'est un top goaler.
1: Qui avait laissé passer une zézette à Texier dans le dernier match et qui là s'est repris ce soir frustré à deux reprises des Midov, Jean-Pierre Mitaine, aïe aïe aïe, du grand Vasilievski ce soir.
0: Il s'est repris sur tout le monde.
1: Exact.
0: Il s'est repris sur tout le monde. Il n'y avait rien à faire. Les joueurs du Canadien étaient bons, mais Vasilievski était tout le temps une coche au-dessus.
1: OK, Samuel, je veux juste savoir une chose là, avant qu'on se quitte. Là. Match numéro 7 dimanche, qui va gagner ça?
0: Le Canadien n'aura pas le choix d'aller chercher ça. Sa route, il en échappe pas gros, puis on n'arrête pas ça, là, on continue. On continue, puis on va retourner au Centre Bell, puis la prochaine fois, on va y retourner une plus grosse gang. On était supposé être un paquet de monde à soir, puis on a un autre chum Gaulin, puis lui, il craint tout le monde pour aller au Centre Bell, puis quand ça vient le temps, il y va pas.
1: Ah oh, non!
0: Mais les vrais, on est allés ensemble, nous autres, puis on a eu tout qu'un spectacle.
1: OK, fait que Gaulin, c'est lui le lâcheux.
0: Ouais, ça c'est bon, rien, c'est pas fiable, mais les vrais, ils étaient là, puis ils en ont profité, puis Gaulin, il écoute sa blonde, puis qu'est-ce que tu veux,
1: ça fait partie de la game. Ça fait mal! OK, Samuel, alors, je vous remercie, puis on dit un gros salut au pas fiable à Gaulin. Merci beaucoup.
0: Salut. Merci beaucoup pour l'émission.
1: Salut. Bye bye, salut. Au revoir prochaine. OK, on va avoir Alexandre avec nous dans quelques instants. Juste avant, Maxime Sarrazin revient du vestiaire du Lightning de Tampa Bay. Maxime, raconte-nous un peu, c'était quoi l'ambiance? Qu'est-ce qu'il y avait comme commentaire suite à cette victoire de 1-0?
2: Oui, écoute, ça a été un vestiaire qui était, bien sûr, très festif, de bonne humeur. Les joueurs étaient contents. On a rencontré tout d'abord Andrei Vasilevski. Me rappelait un peu un certain Andrei Markov, très calme, très posé.
1: Est-ce qu'il a dit « next question »
2: Non, mais on n'était pas loin. Écoute, Vasilevski a souligné que pour lui, c'est important de rester égal à lui-même, éviter les montagnes russes émotionnelles. Il a souligné qu'il voulait s'isoler dans une bulle pour garder sa concentration, au point même de pas écouter les discours dans le vestiaire et le bruit de la foule pour rester vraiment seul avec ses pensées. Il a balayé aussi du revers de la main toutes les controverses qui ont été engendrées par le dernier match puis le dernier but. Lui, il voulait vraiment se concentrer uniquement sur son travail puis sur le prochain match. Puis il pense que ça a été la clé de son succès. On a aussi discuté avec Jake Guentzel. Lui a parlé d'un match intense, riche en émotions et où la résilience de son équipe a fait toute la différence. Il attribue une grande partie du succès de la rencontre à son gardien. Bien sûr, il le considère comme un des meilleurs joueurs au monde. Puis il a spécifié que le match numéro 7 va être fantastique et c'est la concrétisation pour lui d'un rêve d'enfant qui s'annonce électrique, bien évidemment. Et on a parlé aussi avec Charles-Édouard Astou. Lui admet avoir ressenti beaucoup de nervosité avec ses premières présences sur la glace, mais a rapidement retrouvé son focus en simplifiant son jeu, en évitant les erreurs dans un match qui a trouvé bien sûr très serré. Il a souligné que la victoire a été le résultat d'un gros effort d'équipe, a salué au passage de la performance lui aussi de son gardien Andrei Vasilevski avec ses arrêts clés. Et il a parlé beaucoup de l'intensité et de la stratégie parce que de retour au jeu après une certaine absence importante pour lui, il a noté que la vitesse, l'aspect physique de la rencontre a été déterminante puis que le forecheck, disons l'échec avant, a été vraiment important puis ça a permis des revirements qui ont été bénéfique là, pour son équipe. Et bien sûr, il attend ce match numéro 7 avec beaucoup d'enthousiasme parce qu'il sait que ça va être extrêmement électrisant devant les partisans à Tampa Bay. Puis finalement, j'ai parlé avec aussi l'entraîneur John Cooper. Vous avez sûrement eu la chance de l'écouter.
1: Entendu.
2: Puis lui mentionnait justement qu'il est très fier de son équipe, mais en même temps, on ne peut pas se permettre de célébrer parce qu'il n'y a rien de gagné actuellement. Alors là, c'est important de mettre les bottes de travail, de retourner à la maison et de gagner le match.
1: Il a rendu hommage aux deux formations.
2: Ben oui,
1: c'est un spectacle incroyable.
2: Puis, il y a une question vers la fin qui était très intéressante, où il a mentionné justement, les deux équipes sont arrivées ici, puis des fois on veut voir des buts, puis on aime ça les buts, mais aujourd'hui on n'avait pas besoin de buts. On a vu un match extraordinaire, un des des plus beaux matchs que j'ai vus en série dans ma carrière. Puis il dit, on n'avait pas besoin qu'une équipe gagne. On avait juste besoin qu'il y ait un but à la fin, puis c'est ce qu'on a eu.
1: Maxime Sarrazin, excellent travail. Merci énormément. C'est temps d'aller se reposer après ce fan jam, ce vestiaire. Merci beaucoup. Excellent travail.
2: Toujours un plaisir. Merci.
1: Merci beaucoup. OK. Est-ce qu'on prend un appel avant d'aller à la pause? OK, parfait. On va aller au bout du fil. Alexandre est avec nous. Bonsoir, Alexandre.
3: Bonsoir, Jérémy.
1: OK. Vous étiez au match ce soir?

0: Oui, j'étais au match ce soir. Quelle partie?
1: Mais encore, hein? Rajoutez-moi-en, vous me dites quelle partie, puis arrête.
0: Mais encore, c'était comme un fait de l'or. C'est la première fois que je sors du Canadien, puis après une défaite, puis que je vois une performance époustouflante de même. C'était un des plus beaux matchs d'hockey que j'ai vu de ma vie.
1: Alexandre, c'est drôle, hein, mais quand le Lightning a marqué en prolongation, puis un jeu, il est à terre, il travaille, le joueur du Lightning travaille pour pousser la rondelle, déjouer de bêche, j'ai pas senti le monde choqué. Ils ont juste fait, OK, bon, parfait, on ferme les livres, ceux-là, puis on recommence pour le prochain match, dimanche, match numéro 7. Est-ce que c'est le sentiment que vous avez, Alexandre, en disant, OK, je comprends, là, mais on tourne la page, il y a un match numéro 7?
0: Ben, c'est exactement ça qui est arrivé. Même les gens à côté de moi, puis dans la foule, j'ai vu que les gens étaient fiers de leur équipe ce soir. On était fiers de nos jeunes gars, puis de tout le monde dans l'organisation. On fait un excellent travail, puis ce match-là, ça allait d'un bord ou de l'autre. Puis on s'entend que c'était du ping-pong, là. C'était vraiment, vraiment, vraiment un match extraordinaire. Les deux gardiens de but, de voir, il y a pas de mèche. Ce type de gardien-là, ça met des étoiles dans le ciel, là. On ne se le cachera pas.
1: C'est clair. Il a du gabarit, bouge bien la rondelle, il est spectaculaire, il est émotif, il est combatif, il compétitionne. Non, il a tout ce que ça prend pour être capable de performer en série de fin de saison. Avant qu'on se quitte, Alexandre, match numéro 7, qui gagne ça?
0: On va y aller Montréal 2-1. Avec une performance encore de la sorte, je pense qu'on se trompera pas dimanche et on va accéder à la deuxième ronde. Donc, c'est un bon défi pour nos jeunes, mais c'est dans le processus, comme Martin a dit, c'est de la belle expérience qu'on va chercher.
1: Alexandre, je vous ai un gros merci d'avoir appelé, puis surtout, allez soigner votre voix, là.
0: Merci beaucoup.
1: OK, on va au bout du fil. Mélissa est avec nous. Bonsoir, Mélissa.
2: Salut, ça va bien?
1: Ça va très bien, vous-même.
2: Oui, on s'est parlé avant le match. Écoute, quand t'aimes le sport, tu rêves d'aller voir un match comme celui-là de ce soir, une série comme celle qu'on a présentement. C'est incroyable l'ambiance. Puis, tu sais, quand tu regardes ça, oui, on paye nos billets, là, mais le show dure de 4h de l'après-midi à 10h30 le soir, tu comprends? Fait que je peux pas être plus fière de notre équipe. C'est sûr que tout le monde voulait qu'il score en prolongation. Mais sérieusement, quel spectacle de hockey ce soir. Pour moi, le meilleur match de toute la série.
1: Mélissa, moi, il y a une chose que j'ai entendue. Je sais pas si vous avez été en mesure d'entendre les propos de John Cooper, mais lorsqu'il a rendu hommage aux deux équipes, disant que c'est le meilleur match qu'il a vu en série de fin de saison, de possiblement, là, j'enlève peut-être les victoires de la Coupe Stanley, là, mais en carrière pour Cooper, j'ai l'impression, puis j'en parlais avec Martin Pidani, au début, Tampa Bay, je suis pas convaincu qu'il y avait beaucoup de respect pour le Canadien, en disant, regarde, on va vous arranger ça, petit gars, vous allez voir, c'est pas trop long. Il y a personne chez Tampa Bay qui imaginait que cette série-là irait en 7. Avec le match de ce soir, j'ai l'impression que le Canadien de Montréal, j'ai parlé d'un statement avant, on fait un statement de on est capable de compétitionner avec les meilleurs de la Ligue. Là. C'est ce que moi j'entends ce soir.
2: Mais tu sais, Dobesh, là, il n'y a pas si longtemps, on avait une valse des gardiens de but. Là. Puis là, maintenant, on a Dobesh qui tient tête avec combativité à Vasilevski. Comment on peut pas être fier de ce petit gars-là qui est écœurant? Sérieusement, là, il affronte les tirs, là. C'est presque arrogant ce qu'il fait, là. C'est incroyable. On est tellement fiers de lui. Puis la foule ce soir, c'était vraiment le fun. Si j'ai pas crié go at go pendant 70 minutes, je l'ai pas crié partout. On a vraiment, vraiment eu un match en levant sur le bout du siège pendant tout le match. Les périodes ont été incroyables.
1: Bon, ben, Mélissa, je vous souhaite un bon retour. Je vous dis merci. C'était belle fun de vous rencontrer. Puis au plaisir de reprendre ça. Merci, Mélissa.
2: Oui, merci. Bonne soirée, Jérémy.
1: Merci, au revoir. À la prochaine. OK, on va s'arrêter. On fait une courte pause. J'ai un circuit qui se libère. Pendant que quelqu'un me dit, ben oui, Cooper est cheesy. Savez-vous, c'est toujours le sentiment que j'ai avec John Cooper. Cheesy. Hey, en mai, puis du miel. Puis il sort le violon en jouant du... Tu sais, il donne du miel en jouant du violon. Ce soir, je l'ai senti vrai, là. C'était honnête. Quand il disait ça, c'était respect à son équipe et respect aux Canadiens de Montréal. OK, un circuit cyber, je vous le disais, 514-790-9850. C'est le moment, right now, de faire ça pour la première fois de votre vie. Vous sortez du Centre Bell. Oui, c'est à vous que je parle. Oui, à vous que je parle. Appelez 514-790-9850 et sur la messagerie texte 98985. On fait une très courte pause, mais surtout, on vous dit merci d'être avec nous sur l'ensemble du réseau Cogeco.
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1: 23h22, nous aurons Sébastien avec nous. Nous aurons Éric également qui sera là. Les deux étaient ici au Centre Bell. Juste mentionner, je vous parlais pour le party de visionnement que nous aurons dimanche. L'heure demeure à confirmer. À quelle heure, je ne sais pas. Restez sur le bout des pieds. Il faut être comme les joueurs de la Ligue nationale. Là. Sur le bout des pieds, faut être prêt. Fait que donc, dimanche, réservez-vous du temps dans la journée pour s'inscrire. C'est pas par texto, c'est pas 98985. Il y a des gens qui m'envoient des messages pas là. Ça va être sur l'application Cogeco Média. On me dit que là, présentement, c'est pas encore en action, mais restez vigilants, ça peut être là demain matin. Les 50 premiers auditeurs auront une paire de billets. Les 50 premiers, là. Pas on va en prendre 1500 puis on choisit là-dedans. Non. Les 50 premiers qui vont s'inscrire, soit demain matin, soit ce soir, vous pourrez avoir une paire de billets pour venir assister à ce match-là dans notre studio théâtre de la Place Bonaventure. Et là, ça vous donne accès à 5 écrans géants avec le match et en simultané, Martin McGuire, Danny Dubé. Vous avez de la bouffe, des consommations, des sucreries, de l'ambiance, de l'éclairage, du fun et du prix de présence en plus. Et tout ça gratuitement. Je sais que ça se dit pas, mais je vous le dis comme ça, pour que vous compreniez. Donc, soyez à l'affût. Application Cogeco Média, ce soir, demain matin, je devrais avoir une confirmation d'ici la fin de l'émission. Et si c'est pas le cas, restez à l'affût. Faut être all-in, call-in. C'est de même que ça marche. On va aller au bout du fil. Éric est avec nous. Bonsoir, Éric.
14: Hey, salut, Jérémy.
1: Comment ça va?
14: Hey, ça va bien?
1: Ben oui, ça va.
14: Grosse game à soir?
1: Pardon?
14: Grosse game à soir?
1: Pas pire game quand même. Comment vous avez aimé ça?
14: Hey, pour vrai, le Demidov à soir, ça a été sa meilleure game de la série.
1: J'suis d'accord avec vous à 100%.
14: J'étais sûr que c'était lui qui allait scorer sa punition de Kucherov. Écoute, il était à 2 points de scorer, mais... Confiant pour la prochaine game.
1: OK. Là, Éric, je vais vous lire un texto que je viens de recevoir de Claude qui dit « J'espère que les Canadiens vont se faire éliminer. Pas capable de finir un match. À part avoir donné des mises en échec et se faire sauver par Dobesch, ils ont rien fait. » Qu'est-ce que vous pensez de ça?
14: Mais non, mais je veux dire, ils peuvent pas avoir joué une meilleure game que ça, là. J'ai, je veux dire, les quatre pions étaient là, les défenseurs, tout le monde est, c'est une game d'échec à toi qu'on a assisté, là.
1: C'est drôle, hein? Un match qui finit en prolongation 1-0, c'est un des meilleurs matchs que j'ai vu de ma vie. C'est fou, quand même.
14: Mais en section 314, je vais te le dire, ça criait, puis c'était fou, là. C'était la meilleure game que j'ai vue au Centre Bell de ma vie.
1: OK, Éric, match numéro 7, dimanche. Avec ce que vous avez vu ce soir, avec le momentum qui, je sais pas, il est où, il est-tu à Tampa Bay, il est-tu à Montréal, j'en ai aucune idée. Qui gagne ça?
14: Je vais te dire que Montréal va gagner 3-1, puis ça va être Demidoff qui va scorer le but gagnant. Facile.
1: Facile?
14: Facile, ah oui. Demidoff a le but, il est dû pour scorer Demi, là. Il a une grosse. Il joue gros, gars, Demidoff, là. Je l'aime bien.
1: Hey, Vasilievski, là, il a enlevé une chance d'avoir un but incroyable. Quand il a la jambière gauche après la mitaine, sur la même séquence, ça n'a aucun sens. Vasilievski était solide. Debèche était bon, Vasilievski était très solide également.
14: Ah oui, c'était vraiment toute une game d'hockey. Écoute, on peut pas être déçu de ça, là.
1: OK. Hey, je vous souhaite une bonne soirée, puis au plaisir d'avoir la chance de se parler à nouveau, Éric.
14: Hey, merci beaucoup, Jérémy.
1: Merci, au revoir à la prochaine.
14: Bonne soirée.
1: OK, merci, au revoir. On va au bout de fil. Sébastien est avec nous. Bonsoir, Sébastien.
15: Salut.
1: Comment ça va?
15: Ça va?
1: Ben oui, ça va bien, on vous écoute.
15: Ben, faut que je t'appelle. J'ai-tu une musique spéciale ou un petit...
1: J'ai une trompette habituellement, mais je me demande, l'ai-tu amené ma trompette? Et je regarde
15: My
1: ça.
15: My God, je t'appelais juste pour la trompette.
1: Attends, non, mais je check, parce que je le sais, mais j'avais laissé ma valise à trompette tantôt, je sais pas. Sébastien, félicitations pour votre premier appel.
15: My God, en plus, je pensais mourir au Centre Bell. Mon cœur, il a failli lâcher. Jamais vu ça. C'était pas ma première game au Centre Bell, mais c'était... Je pensais mourir.
1: OK, hey, ce soir-là, pensez-vous que ce match-là était pour se terminer 0-0?
15: Pas tout. Moi, j'espérais un genre 5-1 comme Montréal sort à soir. Je sais pas. Je pensais une attaque de fou, mais regarde, 34 tirs, c'était une game incroyable. Jamais vu ça.
1: 33 pour Tampa Bay, 30 pour le Canadien de Montréal dans un match d'échec, comme vous l'avez mentionné. Un match très serré. Oui, allez-y.
15: Attends, Dano qui... Un arrêt de Dano.
16: Ça aligne.
15: Eh oui, mais... Il l'a pas juste dégagé, il a arrêté et l'a redégagé après. Je sais pas, le cœur a failli lâcher. J'étais avec mon ami Michel.
1: Allô, Michel.
16: Salut, Jérémy.
15: On a payé cher pour des billets à soir.
1: Hey, pour voir, mais Sébastien, oui. Vous avez payé cher pour voir un but en prolongation de l'équipe adverse.
15: On n'a pas vu de but. En plus, on était de l'autre bord, fait qu'on n'a pas vu de but pantoute.
1: Oh non.
15: Mais regarde, c'était débile. Puis, je sais pas quoi dire. J'ai le cœur brisé un peu, mais je sais qu'il y a une septième game. Je veux pas pisser la serviette, mais ça fait mal.
1: OK. Sébastien, allez-y.
16: On a tout donné, nous autres, avec.
1: OK, ça, c'est une bonne chose.
15: On a plus de voix.
1: Plus de voix, plus d'argent.
16: Il en reste un peu,
15: c'est une ronde 2, là. On va checker. My God.
1: OK.
15: Je sais pas. L'ambiance était débile. Bon.
1: OK, j'ai une question avant qu'on se laisse.
15: Oui,
1: OK,
15: oui.
1: Le match 7, votre cœur est légèrement fissuré présentement.
15: Ah oui, match 7.
16: On s'en va en auto,
15: là. OK. On va être là demain.
1: Hey, Sébastien, qui gagne le match 7?
15: Oui.
1: Qui gagne le match 7?
15: Pas le choix, mais encore là, ça... Je
16: sais
15: pas quoi, ça va être en
1: prolongation.
15: Le cœur,
1: là.
15: Par un but.
1: Un but encore.
15: Par
1: un but. Avec
15: 55. Mais quelle série.
1: Oh,
15: quelle série.
1: Incroyable.
15: Ça, c'est digne d'une finale de Coupe Stanley.
1: Hein. Oh, je suis d'accord.
15: On est en rond 1, là.
1: C'est incroyable. Bon, ben, Sébastien. Hey, faut se tirer là-dessus. Merci, au revoir, à la prochaine.
15: Merci beaucoup. Merci pour ton travail.
1: Merci, au revoir, à la prochaine. OK, on va au bout du fil. Guy est avec nous. Bonsoir, Guy.
17: Salut.
1: Comment ça va, Guy?
17: Bien?
1: Ben oui, très bien, vous-même.
17: Ben moi, ça va bien. J'ai regardé la belle game. Un petit problème en deuxième. Ma femme m'appelle, ma petite a fait le pas, elle a noté. qui lance la game, tu sais. Au moins, vous avez vous autres pour écouter, là.
1: Oh, mon Dieu. Comment va la petite fille? Vas-tu bien?
17: Ouais, ta clinique, là, avec, à l'hôpital avec ma femme, là. C'est moi qui vais remplacer tantôt, là. Mais, c'est la première fois que j'y allais, hein. Les lumières rouges, ces affaires-là, là, c'était assez hot au début.
1: Avez-vous aimé ça, le flambeau avec Chris Nyland?
17: Ben oui, il était beau gosse là-dessus, hein?
1: Ben oui, il avait le fier à lui.
17: Il avait l'air fier, sa chandelle, là, puis wow, très bien.
1: Puis, aviez-vous imaginé ça, un match qui se termine 1-0 en prolongation entre le Canadien et le Lightning?
17: Il n'a pas de bon sens. C'est... On n'a pas été chanceux.
1: Match 7, qui gagne ça, Guy?
17: Ben, c'est nous autres.
1: Pas le choix, rendu là.
17: Ben oui. Ouais, ouais, après ça, sinon, hein, on fera plus grand-chose.
1: Saviez-vous quoi, Guy? Je pense que les Canadiens pensent la même chose. Ils se disent, tant qu'à faire, on travaille assez fort, on va aller gagner le match-set à l'étranger, à Tampa Bay. Guy, on vous souhaite une bonne soirée. Donnez un beau bisou à votre petite fille pour nous, puis au plaisir d'avoir la chance de se parler à nouveau.
17: Oui. C'est valable parce qu'à la fin de la soirée, les lumières rouges m'ont tellement allumé là, qu'on va aller très tôt au Cléopâtre aussi, parce que les lumières rouges. Là, puis,
1: ça dépend. Bonne soirée. Ça dépend des soirées. Ça dépend des soirées. OK, Guy, je vous remercie. Je vous souhaite une bonne soirée. Merci beaucoup d'avoir été avec nous.
17: Salut.
1: Merci. On va s'arrêter. On va faire une courte pause et au retour, on va aller se faire un petit résumé de ce qui se passe du côté de la LHJMQ avec Stéphane Leroux. Puis on poursuit avec vos appels. 514-790-9850 sur la messagerie texte 98985.
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8: Avec Stéphane Leroux qui est avec nous. Salut Stéphane.
9: Salut Jérémy. Bon. Ben, ça va bien, j'espère, même s'il y a une défaite.
8: Oh, écoute, le match était tellement spectaculaire. Un des bons matchs de hockey que j'ai vu, Stéphane, depuis longtemps. Mais...
9: Ben, je le regardais du coin de l'œil parce que moi, je travaillais sur le match du Rocket ce soir. Je t'en parle dans un instant. Il y avait également deux matchs dans la LHJMQ ce soir. Match numéro 5 à Moncton de la série demi-finale. Les Wildcats l'ont emporté 6-2 face à l'Armada de Blainville-Boisbriand. Les Wildcats mènent cette série-là 3-2 et aura l'occasion de se qualifier pour la grande finale de la LHJMQ dimanche après-midi lors du match numéro 6 à Boisbriand. Mercier a marqué 2 buts pour Moncton. Voronin, Mutrin, Turner et Blyle. Carbonneau et Olivier Lemieux ont marqué pour l'Armada. Et là, ce qui est inquiétant, c'est que le gardien de l'Armada, William Lasselle, a dû quitter en troisième période blessé. Est-ce qu'il sera en mesure de jouer le match numéro 6 dimanche après-midi? C'est une lourde perte si jamais il est absent. Donc, Moncton a une victoire de retourner en finale pour une deuxième année de suite. Dans l'autre série demi-finale, qui était également égalité 2-2, match numéro 5 à Chicoutimi, les Saguenayens l'ont emporté 4-0 face au Husky de Rouyn-Noranda. Bulan, Stourigny, Wang et Lecomte ont marqué pour les Sags. Lucas Beckman, l'espoir des Sénateurs d'Ottawa, 21 arrêts pour le jeu blanc devant la cage des Sags. Les Sags sont à une victoire de se qualifier pour la grande finale du circuit pour la première fois en 29 ans. La dernière fois que les Sags sont allés en finale de la LHJMQ, Marc Denis était leur gardien numéro 1 en 1997.
8: Oh.
9: Et moi, comme je te disais, j'étais à Laval ce soir. C'était le match numéro 2 de la série demi-finale de division 3-5 entre les Marlies de Toronto et le Rocket. Le Rocket a pris les devants 2-0 sur des buts de Laurent Dauphin et Joshua Roy. Et par la suite, on a prêché par indiscipline. Toronto a marqué 4 buts en avantage numérique en 10 occasions et les Marlies l'ont finalement emporté 6-2. Match numéro 3 de ce 3-5 dimanche après-midi à Toronto. Match numéro 4 également à Toronto mardi soir prochain. Et si on a besoin d'un match numéro 5, on reviendra à Laval vendredi prochain. La série 3-5 est à égalité 1-1.
8: Bon, ben merci beaucoup, Stéphane. Bonne soirée.
9: Merci.
8: Au revoir.
9: Bonne fin de soirée.
8: À la prochaine. OK, information que notre chum Philo nous donnait à son arrivée du vestiaire du Canadien. TVA Sport, il va dans ce sens-là également. Donc, match numéro 7, les chances sont bonnes. On attend les confirmations officielles, mais selon toute vraisemblance, le match numéro 7 aura lieu dimanche à 18h. 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Soit ce soir, je sais que vous avez essayé puis ça marche pas bien, puis vous dites, ou demain matin, OK? Les 50 premières personnes auront droit à une paire de billets. 50 premières personnes, ça c'est exclusif. 50 premières personnes, une paire de billets pour dimanche, on pense 18h, mais restez à l'affût. C'est ça qui est le but. Restez sur le bout des pieds. Si vous êtes sur les talons, ça va passer trop vite pour vous. Sur le bout des pieds, tchoc, tchoc, tchoc, quick feed, comme on dit par chez nous. Quick feed. On va aller au bout du fil. Alexandre est avec nous. Bonsoir, Alexandre.
10: Salut, Jérémy, ça va bien?
8: Très bien, vous-même.
10: Ben oui, cool.
8: Vous étiez au match?
5: Je m'ai dit de t'appeler. Oui, oui, j'étais là. Mais tu m'as dit, c'est moi qui ai pris la photo avec toi. Tu m'as dit de t'appeler, fait que je t'ai appelé.
8: Ah, ben voilà, voilà. Ça, c'est le fun. OK, voilà. Alexandre, racontez-moi le match. Qu'est-ce que vous avez vu dans ce match-là?
5: Honnêtement, là, je pense que j'ai probablement depuis... Moi, je suis le hockey depuis vraiment intense, depuis 2006, là, depuis le lockout. Je pense que c'est probablement dans le top 5 des meilleurs games que j'ai vu de toute ma vie. C'est vraiment... Je sais pas si... tu sais, comparé au match avec Alak, le fameux match 53 tirs, là.
8: Ouais.
5: Sérieusement, j'ai jamais vu une game jouer être aussi excitante, puis c'est 0-0 toute la game. C'est incroyable. C'était hallucinant. J'étais dehors avec les jeunes là, qui faisaient des fous là, mais devant les écrans. Mais c'était vraiment une belle expérience. Je suis debout depuis 5h du matin. Là, je suis extrêmement brûlé. Mais ça a valu la peine. Non, sérieusement, quand je suis fan à la vie. Là.
8: OK. Hey, Alexandre, je veux savoir une chose. Vous étiez à l'extérieur, oui. Donc vous avez vu le match sur les écrans. Quand Tampa Bay marque en prolongation, comment ça s'est passé?
5: Ben, le monde, on fait, c'est comme ça. T'sais, on a travaillé tellement fort pour l'avoir, la guerre. On était sûr de l'avoir. Les fans étaient fous, là. On était sûr, on criait, on disait go, let's go, on criait, on envoie. Il y avait des, c'était hallucinant, l'ambiance. C'est vraiment, j'ai vraiment trippé. Je voulais essayer ça une fois, puis, mais quand il a marqué le but, ça c'était fini, là.
8: Okay. Il n'y a pas eu de brasse camarade. Il n'y a pas de monde qui s'ont mis à chioler. Tout le monde, continue de
5: partir. Pendant le match, il y a eu des altercations. Il y a eu des pitchages de bouteilles, là. J'en ai reçu une. Je suis le coco aussi, là. Fait que c'est pas drôle.
8: Ça, ça veut dire, Alexandre, s'il y a un autre match, ça prend votre casque d'hockey. Amenez votre casque.
5: Okay. Ouais, c'est ça. C'est quasiment ça, là. C'est quasiment vraiment, là. Tu sais, on sait jamais, là.
8: Ouais, ouais.
5: Mais honnêtement, Jérémy, je vais essayer de tout faire pour aller au Cogeco, là. Ben, c'est là. C'est quoi déjà, Cogeco.com, c'est ça?
8: L'application Cogeco Media. 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Et soit ce soir ou demain matin, ça va fonctionner. Vous vous inscrivez là-dessus. Les 50 premiers auditeurs auront une paire de billets pour le match de dimanche. Et là, je vous répète l'information. Je vous répète l'information. C'est pas encore confirmé officiellement. Mais, notre collègue Jérémy Filosa et TVA Sport parlent du match à 18h dimanche entre le Canadien et le Lightning pour le match numéro 7. Dites-moi, Alexandre, avant de se quitter, là, qui va gagner ça dimanche?
5: Canadien, voyons.
8: Ben là, pas d'une question.
5: Moi, je prends pour les Canadiens, je prends pas pour les
8: Tampax,
5: là.
8: Oh, arrêtez. Dites-moi, Alexandre, là, l'important, c'est quoi? C'est d'aller vous reposer, aller vous coucher, la glace sur le coco.
5: Le pire, c'est que je me lève à 6h demain.
8: Ah, ben là, ça fait, là. On arrête de parler, allez vous coucher, vous avez besoin de vous reposer.
5: Juste une chose, je te dis merci beaucoup d'avoir pris le temps d'en prendre une photo et de parler avec moi, puis avec Mario aussi. C'était vraiment sympathique de voir le monde de Cogeco, là, tout ça, c'était vraiment super gentil. Vous êtes une belle gang. Je vous écoute souvent, là. J'écoute moins le soir parce que c'est après 9h, là, mais à cause du Canadien, là, les séries, j'écoute plus. Mais d'habitude, j'écoute tout le temps. Ça fait longtemps que je t'écoute, que pendant des années aussi que je t'écoute, Jérémy, puis tu fais vraiment un excellent travail. Là, je te le dis le plus profond de mon cœur.
8: Oh, vous êtes bien gentil, c'est apprécié, puis toujours le fun de vous rencontrer. Fait qu'on vous souhaite une bonne nuit de dodo. Allez vous coucher, Alexandre. Merci beaucoup.
5: OK, merci beaucoup. Bye
8: merci.
5: Bye.
8: Au revoir, à la prochaine. Bye. OK. Bye. On va au bout de fil. Malik est avec nous. Bonsoir, Malik.
10: Oui, salut, Jérémy. Ça va?
8: Ça va super bien. Vous étiez au match ce soir, Malik?
10: Oui, on est venu de voir. C'est moi, le gars, je t'ai dit, ça va appeler l'autre soir, là, puis tu nous as dit de rappeler.
8: Oui, comment ça va? Comment ça va?
10: Ça va, toi?
8: OK. Hey, vous étiez à l'extérieur, ça veut dire?
10: Ouais, exactement.
8: OK, comment vous avez vécu ça? Nous aussi, là, c'était à folie furieuse, parce que tout le monde, là, sa galerie de presse, les collègues, ils me regardaient, t'as-tu des palpitations cardiaques, la main? Je suis plus capable, je suis fatigué, j'ai pas joué, une présence à la glace. Vous autres, étiez-vous stressés à l'extérieur?
10: Ben honnêtement, oui. Puis l'ambiance était encore une fois vraiment folle. Là. Tout le monde était dedans, puis tout le monde était là pour regarder la game. C'était quand même incroyable. Puis c'était vraiment stressant, la prolongation. Je t'avoue que j'ai pas vraiment fini les jeux, je pense.
8: Ben là, imaginez, vous êtes dehors. La seule chose que vous attendez, c'est un but, puis ça arrive en prolongation, puis c'est Tampa Bay qui marque ça, c'est plate, pam.
10: Ouais, ça, c'est vraiment dommage. On vient pour la game, puis il y a juste un but qui se marque, puis c'est pas nous qui le fait, c'est un peu triste, mais bon. Écoute, je pense que Je pense qu'on a une malchance sur nous. Là. Ça fait trois fois qu'on vient, puis les trois fois, on a perdu.
8: Bon, Malik, vous avez... un jour, je viens de recevoir un message du Canadien de Montréal. Demandez à Malik qu'il reste chez lui, s'il vous plaît. Hey, Malik.
10: Malik,
8: qui gagne ça, le match numéro 7, Malik?
10: Ben, là, c'est ça chez nous.
8: Ben, c'est ça. Ça t'aime pas.
10: Des matchs depuis le début. Exactement.
8: Parce que vous n'êtes pas là, ça t'aime pas.
10: Ouais, c'est sûr. Ben, c'est bien trop loin, là. Fait qu'on va gagner, c'est sûr.
8: Ben, je vous dis un gros merci. Je vous souhaite une bonne soirée. Merci d'avoir appelé, Malik.
10: Bonne soirée.
8: Merci. Au revoir. OK, on a le temps pour un dernier appel. Il nous reste peu de temps. Dominique est avec nous. Bonsoir, Dominique.
11: Salut, comment ça va?
8: Très bien, vous-même, Dominique.
11: T'entends-tu?
8: Oui, je vous entends très bien. Allez-y.
11: Good. Fait que sixième match, tout un match de hockey. J'étais dans une loge ce soir, puis on a assisté à un match qui va passer à l'histoire. Des joueurs en saison régulière qu'on voyait un peu moins, des gars comme Zach Bolduc, Kirby Dach, Albert Jacquet, des gars qui élèvent leur niveau de jeu en série d'éliminatoires, mais je suis déçu d'un joueur.
8: Qui?
11: Le 50e buteur. Il se passe quoi avec lui, Jérémy?
8: Il y a eu au moins trois chances, deux bonnes chances franches de marquer. Il y a un lancé qui était facilement à un pied à côté du filet. Et je peux pas vous dire, le bâton est serré, la touche n'est pas là pour l'instant, mais ils ont joué, le premier trio a joué vraiment un meilleur match ce soir, selon moi.
11: Suzuki change son style de jeu, frappe les joueurs adverses, mais un gars comme Caulfield... Je me questionne, est-ce un joueur de série ou un joueur de saison régulière?
8: Savez-vous, c'est lui qui a la réponse. Il y a un match numéro 7. Et peut-être qu'après le match numéro 7, là, quand on va se parler lundi prochain, vous allez appeler, il va dire « Hey, Caulfield, il a marqué le but gagnant. Il amène l'équipe au deuxième tour. » Tu sais, il y a encore plein de temps pour se justifier. Je suis d'accord avec vous, ça n'a pas été sa meilleure série jusqu'à présent. Mais dites-vous qu'il y a un adversaire de taille de l'autre côté. Dominique, faut se quitter là-dessus. Un gros merci d'avoir pris le temps de nous appeler. Merci énormément. OK, là, on va s'arrêter. On va aller écouter le blitz du match, le résumé complet de 60 minutes 0-0, mais rempli de feux d'artifice et une défaite en prolongation. Donc, un résumé du match, j'allais avoir ça. Je remercie Martin Plamondon qui est avec nous ici sur la galerie de presse. Je remercie également Jean-Sébastien Hamal qui est en régie. Et nous, on se reparle dimanche après le match numéro 7. Clairement, là, match numéro 7 dimanche.
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26: Le plan de match de la...
27: Ben écoute, Martin, il y a certains incontournables. Le Canadien, lorsqu'il marque le premier but, a 3 victoires.
26: C'est assez révélateur.
27: C'est assez révélateur. Donc, le premier but, ça a de l'importance. C'est pas tout, là, mais ça a de l'importance. L'échec avant du Canadien donnera toujours un avantage important parce que si tu établis ton échec avant, ça veut dire que tu passes plus de temps dans le territoire adverse. Ça, c'est un des éléments. L'autre élément, Martin, c'est le nombre, le volume de tirs.
26: Ouais.
27: Le nombre de tirs à 5 contre 5. 2 des 3 victoires du Canadien. Cette équipe-là a lancé plus de 20 fois et plus. Et dans ces deux circonstances-là, on a marqué 3 buts. Donc, c'est très important.
28: La première période.
29: Nous sommes de retour dans un centre Bell complètement survolté pour le début du match numéro 6. C'est parti! Bon match! Remise en jeu remportée par le Lightning alors que McDonald revient chez lui avec ce disque. La remise est bonne. Radish attaque, tire au cercle gauche. Arrête Dobert. Il garde la rondelle contre lui. Un premier arrêt pour le gardien du Canadien. Vasilevski intervient, remet à sa droite pour Moser qui prend la rondelle. Moser intercepté, revient, va encore faire, il s'avance, il lance, frappe au poteau. Il avait battu le gardien du côté du bâton.
27: Complètement.
29: Suzuki attaque à point droit. Frein pour éviter l'adversaire, la passe au filet. Carville devant la transversale. Quelle chance ratée par Stamkowski. Il avait un filet ouvert sur ce 2 contre 1. Course pour la possession. Chernak a voulu barrer la route à Stamkowski. Contact entre les deux hommes. Des minutes avant, le tir du revers. Bel arrêt et pas de retour. Vasilevski vient de priver Jake Evans d'un but. Et quel jeu de récupération derrière le filet par Juraj Slavkovski.
27: Là, Martin, il est au rendez-vous, Slavkovski. Il joue le genre de match qu'on attend de lui. Il est constamment sur les défenseurs adverses.
29: Remet au cercle droit. Déviation d'Anneau devient passe. Slavkovski devant le banc. Passe rapidement. 2 contre 1. Demidov s'approche. Il tire. Arrêt du gardien. Intraitable Vasilevski. Alors, Danny, à la vitesse que cette première a été jouée, avec l'intensité avec laquelle elle a été jouée, ça nous donne idée à quel point le niveau de ce match 6 est intéressant.
27: C'est du grand hockey, Martin. Écoute, comme on dit chez nous, il n'y a pas de niaisage.
29: Il n'y a pas de retenue ni d'un côté ni de l'autre.
27: L'équipe joue très, très bien. Là, écoute, là, John Cooper est en train d'enguirlander les arbitres.
26: Ouais.
27: Donc, je pense
26: qu'il est pas content de la dernière pénalité.
27: Il est pas content. Il veut que ça joue à 55. Je le comprends, là.
26: Ouais.
27: Je le comprends parce que l'avantage numérique du Canadien pourrait faire des gains significatifs en ce début de deuxième période.
29: Après 20 minutes de jeu au Centre Bell à Montréal, c'est 0-0 entre le Lightning et le Canadien.
28: La deuxième période.
29: Il reste encore 1:50 à l'avantage numérique du Canadien pour entamer la deuxième période. Suzuki Cirelli, c'est reparti. Remise en jeu remportée par Suzuki. Il n'y a aucun but au tableau. À la pointe gauche, il a perdu un entrée zone devant Radish qui retraite chez lui avec le disque. Il n'y a toujours pas de but en début de deuxième. Dasto attaque. Le voici au haut de l'enclave. Il tire dans la mitaine de Dobash. Pas de retour. On va reprendre près du gardien du Canadien. C'est 0-0. Jacques rate son dégagement. Radish descend, tire au cercle. Arrête Dobash, retour devant lui. Sans la jambière. Quel arrêt vient de faire contre Gazzo. Et le tir qui a touché le poteau ensuite. Dégagement à l'autre bout de la patinoire. C'est la course. Bolduc maintenant. Et c'est refusé. Et l'arbitre siffle. On va reprendre avec 14-20 à faire. Ça a bien failli cette fois-ci. 0-0.
27: Oh oui. Et là-dessus, écoute. Oh. Et Jacques est allé voir son gardien. Le gardien l'a réconforté tout de suite. Mais c'est lui qui a rouler la rondelle le long de la rampe alors qu'il n'y avait pas d'option de passe, mais pas du tout. ça a permis à l'adversaire
8: de récupérer
27: la rondelle, de décocher un premier tir. Ensuite, il y a une deuxième chance et elle passe entre les jambières, mais Dano est placé sur le poteau opposé. Il saisit cette rondelle et l'empêche de pénétrer. Quel jeu!
29: Caden Gooley. L'autre passe en territoire de dévié par Texier. On voit la Bauduc qui est à 2 contre 1. Il s'avance, il lance. Belle arrêt de Vasilevski. L'option de passe était fermée. Contre Gergensen. Wilberg est là. Suzuki remet à la pointe. Voilà Hudson. La rondelle est dégagée. Fin de jeu de puissance pour Montréal. Cercle droit. Coffee en bouche droite. Voilà Suzuki. Transversal de Tsunami. Quel arrêt! Un autre arrêt! Andrei Vasilevski vient de voler Demidov. Jambière et la mitaine. Wow! C'est deux plus beaux arrêts de cette série, Danny.
27: Oui.
29: Et Demidov n'en revient pas.
27: Après le premier arrêt, on se dit, OK, parfait, il y a des grosses jambières, déplacement latéral.
29: Et le deuxième
27: effort, il va chercher cette rondelle avec la mitaine, alors qu'il est complètement battu.
29: Wow.
27: Sensationnel. Vraiment, rendons le crédit.
29: Mike Matheson à la ligne 2. Transversal à la pointe gauche. Voilà, Heavens amène simplement chez l'ennemi. Passe à l'entrée. Dano du revers, le tir. Un autre arrêt de Vasilevski. Il fait des miracles en cette fin de deuxième. Voilà. Les deux équipes s'en vont au vestiaire. Eh bien, Danny, tantôt Dobesh, mais surtout Vasilevski qui vient de priver le Canadien d'au moins 2 buts dans cette période.
27: Il a été absolument sensationnel. À plusieurs reprises, là, il a frustré le trio de Kirby Dach, mais l'avantage numérique, plus particulièrement face à Demidov, à 2 reprises, une fois sur un déplacement latéral avec la jambière, et le deuxième effort, alors que Demidov récupère son propre retour de lancer avec la mitaine, il va de tout son long, de 6 pieds 4 pouces, saisir cette rondelle. Et le Canadien a eu le meilleur de l'échange dans la dernière portion de la période, Martin.
29: Merci, Daniel. Après 40 minutes de jeu dans ce match numéro 6 de la série, quart de finale, 4-7, Lightning Canadien, c'est l'égalité qui persiste, 0-0.
28: La troisième période.
29: On est prêt au centre de la glace. Paul contre Suzuki. Et c'est parti pour la troisième. Remise en jeu gagnée par Montréal. Eagle attaque la ligne 2. Le voici chez le Canadien. Descendons devant.
27: Oh, quelle mise en échec de Anderson. Il vient de renverser Eagle.
29: Hudson a perdu. Gonsalves veut revenir. Hudson ne le lâche pas. Il le repousse à la droite du gardien. Gonsalves reprend. Veut remettre devant le terrain. Déviation. On sait la course pour la possession. Dans la bonne zone. Estexien est à revenir. 2 contre 2. Il tire. Frappe le poteau. Il avait battu Vasilevski qui a figé sur le lancer de Texier. Contre-attaque de James, territoire neutre. Ça passe, est intercepté, revirement. Voilà, Bozuk à 2 contre 2. Attaque avec Dach. Arrive au cercle, il lance. Touche la jambière du gardien. Ça revient à la pointe droite. C'est la sortie de Lilberg, le défenseur. Oh, il est frappé solidement à l'entrée de zone par Goulet. Gonsalves tire, c'est le gardien qui était prêt. Goulet transversal à Evans, on attaque à ligne 2. Voilà, Demidov, seul de son camp. Il a brûlé le défenseur, tire du revers, c'est raté. Il est passé tout près de Dastou sans même que celui l'arrête.
27: Il avait des ailes là-dessus.
29: Voilà, Gourde maintenant, perd l'entrée de zone chez le Canadien. Interception de Nick Paul. Il descend contre Stourbeau, s'en va derrière le gardien, du jeu tourniquet. Arrive à droite au cercle, tire, arrête de bêche. Deux rondelles devant, immobilisation du gardien. Et commencement à dispute après le sifflet. Et là, ça brasse devant le filet de Dobesh. Et Jack High lui a accroché un adversaire pour l'éloigner de la mêlée. Et c'est Yanni Gourde, son bon ami. Après 3 périodes complètes de jeu au Centre Bell à Montréal dans ce match numéro 6, c'est l'égalité 0-0 entre le Lightning et le Canadien.
25: En prolongation.
29: Et c'est parti pour la première période de prolongation. La mise en jeu gagnée par le Canadien. Attaque du Lightning. La fin est maintenant. Lancé passe à l'embouche gauche. La tire dans l'enclave. Arrête du gardien, retour et compte. Gonsalves et le Lightning remportent le match en prolongation. Il y aura un 7e match à Tampa Bay dimanche.
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27: Ben, écoute, le jeu du match, c'est une situation, Martin. On a l'avantage numérique, une pénalité à Kucherov. Et on ne réussit pas à marquer directement de l'enclave. Lane Hudson a réussi à se défaire de son couvreur. Il y a un corridor de tir qui est béant. Il reçoit la passe du capitaine Nick Suzuki. Il va décocher un excellent tir. Le gardien va faire l'arrêt. Quelques instants plus tard, là, les joueurs du Lightning, les joueurs de soutien d'ailleurs, faut le mentionner, viendront compléter le tout.
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0: Bonne journée, c'est Elisabeth Séguin. Voici les actualités. Le défi Jones se paye ta tête a lieu ce vendredi soir à Fermont. La tradition fermontoise se renouvelle pour une 8e fois, toujours dans l'objectif d'aider Cancer Fermont à amasser des fonds pour poursuivre sa mission communautaire. Ce printemps, ils sont 5 à relever le défi et à se faire raser les cheveux et ou la barbe en échange de dons en argent. Nathalie Tremblay, Simon Truchon, Jonathan Tomazo ainsi que le duo composé de Benoît Trépanier et Michael Martin sont les participants de cette édition. Ils ont tous réalisé une campagne de financement en vue de la soirée. Dans les derniers jours, CFMF a rencontré ses candidats qui ont discuté de leur motivation à relever le défi cette année. Nathalie Tremblay a choisi de se faire raser les cheveux en soutien à son fils Tommy, qui a été récemment diagnostiqué d'un cancer.
1: Je sentais que les gens voulaient aider, ils savaient pas quoi faire comme nous, en tant que parents, on est démunis là-dedans. J'étais à Québec pour voir Tommy. Puis ce matin-là, j'ai encore quelqu'un qui m'a offert de faire un GoFundMe pour Tommy. Je sais que c'est quelque chose qu'il n'aurait pas aimé. J'ai ouvert mon téléphone, puis j'ai vu la publicité de Cancer Fermont pour le défi de Joanne Sopé-Tatête. Puis je m'ai dit, c'est ça, moi, qui va faire que je vais aider. Puis je vais rallier les gens, puis les gens qui veulent aider, c'est cette manière-là qu'ils vont pouvoir le faire.
0: La cause de Cancer Fermont touche beaucoup l'entrepreneur local Simon Truchon, qui a trouvé une façon de donner un coup de pouce à l'organisme en mettant ses cheveux et sa barbe à prix.
2: C'est rien comparé à ce que le monde peut vivre avec la maladie. Si ça peut aider une personne, une famille ou quelque chose en même, ça vaut vraiment la peine de participer à ça. Je le fais pour les personnes qui se battent contre le cancer, la famille qui supporte la personne malade. C'est pour rappeler qu'à Fermont, on n'est pas tout seul dans tout ça. On se tient les coudes, puis j'invite tout le monde à encourager généreusement pour cette belle cause.
0: Jonathan Tomazo a des amis et collègues qui ont participé au défi John se paye ta tête dans les dernières années. Il a décidé que c'était son tour cette année.
3: Tous les ans, on l'entend. Fait que un jour, je me suis dit, c'est à moi, c'est à mon tour. Fait que c'est ça. L'année dernière, j'ai aidé un petit peu, que ce soit bénévolement ou financièrement, les candidats. Fait que voilà, l'année dernière, j'étais sur place. Je me dis, j'irais bien sur cette chaise me couper la barbe et les cheveux. Fait que voilà, je suis là aujourd'hui pour ça.
0: Le duo composé de Benoît Trépanier et Michael Martin fait aussi partie des participants du défi Jones se paye ta tête. Les deux fils de John Réaume, qui a donné son nom à l'événement, ont aussi décidé d'y prendre part en l'honneur de leur mère et pour aider à le faire perdurer. Le porte-parole du duo, Michael Martin.
4: On a été interpellé par le défi toutes les années, donc là, cette année, on a jugé que ça devait être notre tour. Mon frère l'avait déjà fait, je pense, dans le temps du COVID, de mémoire, là, il l'avait fait une fois. Puis après ça, là, moi, je m'étais impliqué un petit peu à toutes les années là avec soit des gens de mon travail ou des gens de ma famille, ma belle-famille, là, du côté à ma conjointe.
0: Ensemble, les 5 candidats espèrent amasser cette année au-delà de 10 000 $. La plupart d'entre eux ont déjà atteint et même dépassé leurs objectifs. En 2025, avec la participation d'une dizaine de candidats, l'organisme était parvenu à recueillir plus de 32 000 $. Le défi Jones se paye ta tête a lieu ce soir à compter de 18 heures au local des Mousses. Après une première consultation à Fermont en septembre, la TROC CDC Côte-Nord est rendue à une prochaine étape dans son étude sur l'accès aux soins de santé dans la région. Le but de cette commission populaire est d'écrire le portrait de la réalité des populations de la Côte-Nord et de réfléchir à des pistes de solutions qui pourront être utiles, entre autres, en vue des élections provinciales à venir plus tard cette année. La responsable de la recherche et du développement communautaire de l'organisation, Mireille Boivin, explique que davantage de témoignages doivent être entendus afin d'avoir une documentation fidèle à la réalité du territoire.
5: On n'a quand même pas rencontré un échantillon énorme là, pour représenter toute la Côte-Nord. Donc, l'idée, c'est d'aller un peu voir est-ce que ces thématiques-là parlent aussi aux nord-côtiers, nord-côtières en général. Est-ce que c'est des enjeux qui reviennent pour ces personnes-là? Donc, on s'en va un peu corroborer des choses qui sont ressorties. Ça, ça amène de la solidité là, aux informations qu'on est allé recueillir. Puis peut-être aussi, ça va nous permettre d'aller creuser davantage.
0: Un questionnaire est en ligne jusqu'au 5 juin pour permettre aux communautés de participer à la collecte de données. Les usagers peuvent se prononcer sur leur réalité vécue en termes d'accès aux soins de santé sur la Côte-Nord depuis le 1er janvier 2024 jusqu'à aujourd'hui. Madame Boivin espère établir avec ses données un portrait régional détaillé dans l'objectif d'outiller les élus et autres acteurs du milieu pouvant améliorer les enjeux.
5: C'est un support, en fait, qui va nous permettre d'aller ensuite proposer des pistes de solutions pour faciliter l'accès aux soins. Probablement aussi des pistes de solutions particulières à certaines parties de la Côte-Nord, parce que les réalités sont très différentes là, d'un endroit à l'autre. Et ultimement, utiliser ce fameux rapport-là pour transformer ces propositions de pistes de solutions en revendications, parce que à l'automne prochain, on va tomber en élection au niveau provincial.
0: Une consultation citoyenne aura également lieu en juin à Fermont pour aborder ces enjeux. Un webinaire est prévu lundi prochain en collaboration avec la Maison d'aide et d'hébergement de Fermont afin de préparer la population en vue de cette rencontre. Pour compléter au sport, des hockeyeurs de Fermont participent cette fin de semaine à un tournoi à l'extérieur de la région. Ces 1er, 2 et 3 mai, une équipe du Blizzard M13B est inscrite au défi printanier à Québec. Toute la fin de semaine, les Fermontois seront en action au centre sportif Marc Simoneau. Une équipe M11B du Blizzard participera aussi au défi printanier, mais dans la fin de semaine, du 8 au 10 mai. C'est ce qui complète les actualités locales. Bonne journée et bon début de fin de semaine.
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La violence conjugale peut être présente partout et dans tous les milieux. 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
3: Hey, bien merci d'être là et on commence avec une chanson acadienne, une nouveauté sur les ondes. On connaît bien le groupe quand même. Par contre, on sait que ça va être festif et les gars du Nord te mettent dans l'ambiance avec. Je m'en vais par là. Bonne émission.

J'adore cette chanson-là, qui est comme un All the Gang, là, tu sais, We All the World. Je sais pas, il y a comme une belle complicité que t'as pas le choix d'avoir avec cette chanson-là. Et la fille, en plus, Melissa Wimet, on le sait qu'elle est party et est capable. Bref, même si son album est pop rock, on s'entend, cette chanson-là traverse très bien la frontière du country, dans le country rock. Puis vous le savez, à l'émission Route vers l'Ouest, c'est l'émission pour toute la diversité au complet de la musique country. Le new country, le traditionnel, le pop rock, le écoute, toutes les sortes, folk. Bref, puis là, je t'emmène en Acadie. Là, on est dans le country acadien avec Réal Leblanc. Ça fait 10 ans qu'il n'a pas sorti un album. Et là, enfin, il se lance et son premier single, voici « Mon bateau sur l'eau », qui est une belle ode, évidemment, à tous les pêcheurs du Québec et de l'Acadie.

danse en masse avec Erika Rowling, avec Sweet Talker, la version française, évidemment, parce que bon, elle écrit en anglais. Et d'ailleurs, elle commence justement à poster une couple de versions anglo, franco, très dynamique sur les médias sociaux. Et là, je t'amène bon, dans mon trip de pêche. J'ai hâte de mettre ma ligne à l'eau. Je me peux plus. Je suis en train de me préparer pour ça, très mentalement, mais en même temps. Il y a quand même une petite préparation. Là. Ma canne, il faut la mettre drette. Puis mes petits leurres. Là. Fait que, bref, Mathéo, qu'on écoute à l'instant avec Fishing Lifestyle, prépare ta chaloupe. On écoute ça.

J'adore cette chanson-là. Je trouve qu'elle a comme un summer vibe, mais en même temps, je m'en foutisme aigu. Vicky DeVoe avec le « Juste comme ça », clairement, le titre, on l'a bien senti. J'aimerais ça la rencontrer, cette fille-là. J'ai comme... une complicité déjà connue, je sais pas. Non, mais tu sais, des fois, on le sait, là, tu sais, quand on rencontre ou on parle à quelqu'un, tu sais, on travaille beaucoup en télétravail. Des fois, juste par courriel et ou des fois par téléphone, on le sait avec qui on peut s'entendre. Tu sais, c'est il y a comme quelque chose d'acquis. Ça en est une. justement, Boire pour t'oublier s'en vient, une chanson de mon troisième album. Je travaille notamment sur quelques chansons, si peu. J'en parle, je sais, mais là, vraiment, j'ai commencé à faire un petit peu de writing camp, écrire des chansons avec du monde, puis ça me manque littéralement. Donc, peut-être des chansons à venir. Voici Bart Oublier.

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ben du coin de la Gaspésie, Manuel Castillou avec sur la route encore, c'est son nouveau single. Et nouveau single encore d'un autre gang de la Gaspésie qui m'a recru. C'est ce qu'on écoute à l'instant à l'émission Hors de l'Ouest. Tant qu'il y aura des étoiles, reste avec moi encore pour la musique et country, ouais.

C'est les bons vieux classiques de country qu'on aime entendre. Tu te sens dans le bain, clairement, quand la chanson commence. Carl Cadorette, il est imprégné de la musique country. Embarque dans le char, c'est le titre de la chanson qu'on vient d'entendre. C'est son dernier single. Et notamment, il fait la tournée là, du Deux Pierrot. Là. J'arrête pas de le dire. Je suis tellement fière d'eux autres. Je trouve ça le fun. Ça marche vraiment bien comme tournée. Et Eric Leblanc et Réal Leblanc qui, d'une fois de plus, mettent leur voix ensemble. C'est sur l'album de Eric Leblanc, la chanson que je te fais entendre. C'est son nouvel album qui est sorti à l'automne passé. Et c'est Country dans le cœur. T'as Réal Leblanc et Eric Leblanc, deux bons chumés qui font d'ailleurs une tournée ensemble un peu partout au Québec et en Acadie, si ça te tente de les voir. En même temps, ben, c'est ça. On est encore dans le côté très... très country, très ancré, c'est dans les valeurs, c'est le country dans le cœur, c'est le titre de la chanson.

c'est Sandrine Hébert qui vient de lancer son nouvel album. Et une autre qui lance son album, c'est Laurence Saint-Martin. C'est la flopée des albums. Là, on va se le dire, là, c'est le temps des nouveautés musicales. J'essaie de tenir le fil de tout ça, évidemment. Mais il y a quand même une belle diversité là, dans toutes les... Écoute, c'est fou, là. On a du talent au Québec, en Acadie, au Canada. Bref, j'espère que tu es à l'écoute chaque semaine pour ces belles nouveautés-là. Et voici Laurence Saint-Martin avec « Ciao, bye! » qui, si tu as su ses médias sociaux, tu peux le voir, elle aussi. C'est plein de TikTok, d'Instagram, de plein de petites vidéos, de teasers. Bref, chacun des artistes met beaucoup d'efforts à t'inviter à aller les voir en spectacle, c'est ça que ça veut dire, et ou streamer, évidemment. On l'écoute à l'instant à l'émission En route vers l'Ouest.

Ça termine l'émission, ça termine bien. On est festif. On se dit à la semaine prochaine. Merci d'avoir été avec moi. On vient d'entendre « Je chante avec les Leblancs ». Avec Earth Real, Laurie. Et là, avec un grand classique, on termine ça. C'est le Dan qui ont repris la chanson « Quand le soleil dit bonjour aux montagnes » à leur version. Ça fait longtemps, cet enregistrement-là. Et pour moi, c'est un beau souvenir. Combien de spectacles que j'ai fait avec eux et j'ai eu bien du fun. Et j'ai tout à... C'était comme le New Country du temps versus aujourd'hui. On les écoute. Bye-bye.

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9: Hey, il fait-tu beau? Le soleil, il est là, là. On s'entend, tout dépendant que tu m'écoutes ou de la date, évidemment. Mais dans mon cœur, je te confirme qu'il fait beau parce que enfin, l'été est à nos portes et ça fait du bien. Mais je te dis que dans l'émission L'heure espace franco New Country avec moi aujourd'hui, ben on est dans une good time vibe. Et ça commence avec Zach, Chico et Benji qu'on écoute à l'instant. Bonne émission. 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

Quand David Pinault dit danse Marie danse, ben c'est Marie-Pierre Gamache qu'on écoute dans le duo de cette belle chanson de David Pinault. Il y a beaucoup de fougue là-dedans, mais quand on le connaît, vous le savez, dans son image, dans son branding, c'est un feu roulant sur scène, c'est assez incroyable. C'est au cœur de tour, là, sa mise en scène, c'est vraiment quelque chose à voir. C'était l'opportunité de le croiser en spectacle, et c'est tout un numéro, là, vraiment. Tennessee, c'est ce qu'on écoute avec Anthony Godet, un autre duo, pourquoi pas, Roxane Garceau, à l'Espace Franco New Country.

vous avais promis un peu de beau temps dans l'émission Leur espace franco-nicontchi. On vient de m'entendre avec Corps à corps et Tania Martin avec Raph Filon. Ça marche au bout. Vraiment un beau duo. Je me rends compte que je suis en train de te faire une émission carrément de duo. Mais bon, voilà, je pense que c'est bon. Peu importe, je pense qu'on aime ça. Voici la chanson ici.

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parce qu'il fait beau quand on met un bikini. Je suis vraiment mindée à vraiment te mettre la bonne humeur avec la chaleur, le soleil qui est dans mon cœur. Voici, on vient d'entendre Anthony Godet avec la chanson Bikini juste avant. C'était Soleil rosé aussi, ça fait du bien avec Emmanuel Boucher, Léa Jarry, Mégane Lebel. Et là, on s'en va entendre Gab Forêt qui vient de lancer son album avec Appel manqué.

C'était pas d'éclate qu'on vient d'entendre. Je sais pas ça vient d'où, hein, d'éclate comme titre d'artiste. Je vais creuser un peu là-dessus, certainement. Je vous invite à aller voir les programmations des festivals qui sont lancés un peu partout dans la province. On va se le dire, il y a du monde qui travaille vraiment à bout de bras là, pour faire des événements. Là, je fais un peu... c'est important pour moi, tu sais, de la météo, là, on va se le dire, là. Bien souvent, là, il y a 40% de pluie. Oui, mais quand? Puis peut-être que ça n'arrivera pas. Puis peut-être que finalement, si tu sors, ben, tu vas avoir du fun. Fait que, ben, c'est un petit cri du cœur aussi. Là. Country City Boy qu'on écoute à l'instant avec Rollin juste après Francis Desgrandprés avec Father on the Go avec Kevin Parra. Mm-hmm.

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1: Wouh! Hey, c'était tout pour cette semaine. Merci d'avoir été là avec moi, Véronique Labbé, pour leur espace de Franco New Country. J'amasse encore d'autres belles chansons, des nouveautés pour les prochaines semaines. J'espère te faire entendre d'autres bons coups de cœur. On termine avec rien à battre. Rien à battre, j'en ai rien à foutre. Doug Saint-Louis, c'est ce qui termine l'émission. On se retrouve la semaine prochaine. Bye-bye.

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